0: c'est pas des vrais chevaliers, par exemple.
1: Bah, faire semblant, c'est comme si tu faisais quelque chose et puis tu le fais pas, quoi.
2: Faire semblant, c'est aussi, enfin, parfois, enfin, quand j'étais en CE1, il y avait une fille qui me suivait partout, elle voulait être ma copine, moi je voulais pas et je faisais semblant de l'être.
3: Par exemple, faire semblant, c'est dire, par exemple, qu'on a une bonne note à ses parents et puis alors qu'on a une mauvaise note.
1: Bah, c'est que, par exemple, comme chez moi, je fais pas mes devoirs, des fois, enfin, je fais semblant de faire mes devoirs et puis je dis à ma mère que je les fais, en fait.
0: Faire semblant, c'est mentir.
4: Aussi, faire semblant, ça peut être que on a son carnet, on a une très mauvaise note, et pour pas le faire voir à sa mère, on a dit qu'on l'a pas eu encore.
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2: Bonjour, oui, ben bonjour mesdames et messieurs, madame junior et monsieur junior qui sont présentes. 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

0: Voilà.
1: En rentrant de l'école, comme je m'ennuyais, j'ai allumé la télé, mais il n'y avait rien de terrible. Puis comme j'avais pas du tout envie de faire mes devoirs, alors j'ai téléphoné à trois ou quatre copains.
0: Voilà.

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0: Il y a quelqu'un qui m'attend.
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1: Bienvenue. Aujourd'hui, dans notre rendez-vous musique, nous allons faire un petit retour en arrière en retrouvant l'un des grands classiques, je dirais même l'un des incontournables de la chanson française.

0: C'est en 1968 que Claude François écrit avec Jacques Revaux et Gilles Thibault ce « Comme d'habitude » qui sort, c'est vrai, assez discrètement, peu diffusé sur les ondes. Paul Anka, un chanteur américain, est pourtant séduit par cette mélodie et décide d'en faire une adaptation en anglais. Événement assez exceptionnel. Un an plus tard, sous le titre de « My Way », Frank Sinatra en entreprend l'enregistrement. Jusqu'en 1978, plus de 100 versions de « My Way » vont être créées à travers le monde. Les plus célèbres étant celles de Ray Charles, Elvis Presley et Nina Simone. En 1978, quelques semaines seulement avant la mort de Claude François, Michel Sardou, qui avait pourtant refusé de l'interpréter, la reprend à son tour et vend plus d'un million de 45 tours. Ces diverses versions sont disponibles dans le commerce. Il suffit de choisir votre interprète préféré.
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1: Bonjour, bienvenue sur Radio Junior, c'est Jérôme comme chaque matin cette heure-ci pour vous présenter un nouvel éphéméride. Nous sommes le 28 septembre et nous fêtons les 26 LAS. Happy birthday to you. Les anniversaires du jour. Naissait un 28 septembre en 1803, Prosper Mérimée, l'écrivain. Le politicien Georges Clemenceau naissait également un 28 septembre en 1841. Marcello Mastroianni, auteur de Nuit Blanche, Dolce Vita, Nuit et demie, La Cité des Femmes, Ginger et Fred notamment, naissait un 28 septembre en 1923. L'actrice Brigitte Bardot et Dieu créa la femme, En cas de malheur, La femme et le pantin, Babette s'en va en guerre, etc., etc. Chanteuse, protectrice des animaux, naissait un 28 septembre en 1934. Les hommages du jour. Nous quittait un 28 septembre le chercheur Louis Pasteur, notamment l'inventeur du vaccin contre la rage. Il disparaissait un 28 septembre en 1895. Émile Zola, l'écrivain de notamment Germinal, meurt asphyxié un 28 septembre en 1902. Fernand Reynaud, le comédien, décède dans un accident de voiture le 28 septembre 1973. 28 septembre 1978, nous quittait Jean-Paul Ier, pape, mort 33 jours après son élection. Les causes de son décès ne sont toujours pas publiées. Et enfin, pour clore cette série d'hommages, Miles Davis, le trompettiste de jazz, disparaissait un 28 septembre 1991. Et comme chaque jour est différent, voici la liste d'événements que j'ai noté pour aujourd'hui. Côté actualité, j'ai souligné le 28 septembre 1869. Le papetier Aristide Bergès transforme l'énergie d'une chute d'eau des Alpes à Lancey en énergie électrique qui fait tourner les machines de sa fabrique. Sorti à Marseille en avant-première du film Angèle avec Oran Demasi et Fernandel le 28 septembre 1934. 28 septembre 1958, un référendum est proposé par le général de Gaulle. La constitution de la 5ème République française est approuvée. Le musée Picasso est inauguré à Paris. 225 tableaux, 159 sculptures et 1496 dessins y sont exposés le 28 septembre 1985. 28 septembre 1992, pour clore cet éphéméride, c'est la naissance de la chaîne de télévision franco-allemande Arte, chaîne culturelle. À noter que Arte détient tous les records de bides en audience durant sa première année d'émission. Elle se bonifiera avec l'âge, fort heureusement. À demain.

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1: Attention, si vous devez prendre la route cette nuit, d'importantes chutes de rêve sont prévues et risquent de perturber le trafic de Cauchemar dans le sens Paris-Province. Réunion ce matin du gouvernement qui prépare actuellement un projet de réforme en vue de lutter contre les histoires racontées le soir aux enfants pour les endormir. Il est maintenant prouvé que ces histoires permettent de faire de beaux rêves et sont donc réellement dangereuses à long terme pour les cauchemars. Un projet de loi sera soumis au Parlement à la rentrée. Rencontre au sommet entre le chancelier Ogre et le président de la République fantôme, les deux hommes militent activement pour une coopération rapprochée de leur peuple et l'institution d'une trouille unique. On vient d'apprendre le mariage de la peur du noir et de la peur du loup, mariage célébré en grande pompe la nuit dernière. En sport, un match en retard était joué cet après-midi. La SP Toche rencontrait le FC Frousse. Score final à l'issue des tirs au but, 24-13. Je vous rappelle que demain, nous fêtons la Sainte Angoisse et que la lune devrait revenir sur l'ensemble du pays après dissipation des brouillards en soirée. Prochain journal dans une petite heure. Je vous souhaite une désagréable nuit.
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4: Comment dormir sans se noyer ? Les otaries passent une période de l'année près des côtes et s'installent sur la terre pour dormir. Mais comment font-elles pour dormir sans se noyer quand elles sont en pleine mer ? Munis-toi de deux pailles coudées, d'un ruban adhésif et d'une bassine remplie d'eau. Garde une paille bien droite et plie la seconde en attachant ces deux parties avec un ruban adhésif. Plonge les pailles dans l'eau pour les vider de leur air et laisse-les remonter en surface.

0: Ainsi, elle est sûre de rester en équilibre à la surface de l'eau, comme la paille pliée de l'expérience. Les phoques, eux, ont une sorte de réveil dans le cerveau qui leur laisse une phase de sommeil de 5 minutes environ, au bout desquelles ils sortent la tête de l'eau pour respirer. Quant aux dauphins, ils ne dorment qu'à moitié, un seul hémisphère de leur cerveau est endormi à la fois, l'autre hémisphère leur permettant de veiller, de se déplacer et de retourner respirer en surface.
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1: 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Salut à tous, c'est Vincent. Bienvenue dans cette nouvelle rubrique du monde des animaux. Aujourd'hui, nous allons parler du cochon d'Inde. Le cochon d'Inde est un mammifère originaire des Andes et de l'Amérique du Sud. Son poids varie entre 750 et 1500 grammes. Sa durée de vie, elle est estimée entre 4 et 6 ans. Le cochon d'Inde est un animal domestique très apprécié. Par contre, il est craintif, mais avec de la patience et de la douceur, il deviendra votre meilleur compagnon. De plus, il ne mord pas et sait être très doux et affectueux. En revanche, il n'aime pas la solitude, c'est pourquoi il est conseillé d'avoir un couple de cochons d'Inde chez soi. Mais surtout, évitez de mettre deux mâles ensemble. Il adore se dépenser, alors si vous ne voulez pas qu'il prenne du poids, installez des jeux dans sa cage tels qu'une roue sur laquelle il pourra courir. Par contre, si votre cochon d'Inde siffle lorsque vous arrivez vers lui, c'est qu'il exprime sa joie. Et s'il pousse des petits cris aigus et répétés, c'est que quelque chose ne va pas. Dès l'âge de 2 mois, le cochon d'Inde peut se reproduire. La femelle cochon d'Inde peut avoir de 4 à 5 portées par an et mettre au monde jusqu'à 4 petits. Ils naissent recouverts de poils et les yeux déjà ouverts. Il sera possible de les séparer de leur mère qu'au bout de 3 semaines. Le cochon d'Inde adore manger. Ses plats favoris sont les légumes frais tels que la salade, les carottes et les endives, mais aussi les fruits, le pain dur et le foin. Enfin, surtout, prends soin de ton cochon d'Inde en le brossant une à deux fois par semaine. Donne-lui des bains réguliers en le lavant avec du shampoing pour bébé, puis sèche-le rapidement avec une serviette de bain. Si ses ongles sont trop longs, fais-les couper par ton vétérinaire. Enfin, on termine cette rubrique du monde des animaux avec une info complètement étonnante. Savez-vous quel est le mammifère qui hiberne le plus longtemps ? La réponse ? Eh bien la marmotte des Alpes. Elle vit en colonie dans de grandes excavations souterraines dans les hautes pentes des Alpes et elle peut hiberner de 7 à 8 mois.
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3: 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Et pour faire quoi?
4: Ah oui,
3: je vous le demande. Des galeries de fourmis, du lundi au samedi, et quelquefois,
4: ah oui,
3: même le dimanche, elles ont peu d'appétit. 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
1: Les colonies de fourmis n'ont pas d'auto à crédit. Alors pourquoi?
2: Ah oui.
1: Je vous le demande. Mettre les pattes dans le cambouis. Entasser tous ces débris. Enfin en gros.
2: Ah oui.
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3: Les Français et la baguette. La baguette, le pain, bien sûr. Selon Bâton, qui est devenu un symbole français à l'étranger. La baguette qui reste le pain préféré des Français. Le pain qui existe sous d'autres formes, la flûte, la miche, la tourte, la fougasse ou encore la couronne. Le pain qui est l'un des principaux aliments des Français. Il est sur la table de 95% des foyers à l'heure du déjeuner ou du dîner. Nous en mangeons en moyenne 160 grammes par jour. C'est quand même 6 fois moins qu'au début du siècle. Comment mange-t-on le pain ? Aujourd'hui, l'agriculteur en consomme 2 fois plus qu'une personne en ville. Après les agriculteurs, ce sont les artisans commerçants qui en mangent le plus, puis les cadres et en bas du hit-parade, les ouvriers. Autre différence, les hommes mangent 215 grammes de pain, 2 fois plus que les femmes qui en consomment seulement 115 grammes. Enfin, ce sont les personnes âgées de 14 à 19 ans qui m'avalent le plus de pain, 300 grammes par jour. La baguette reste le pain préféré des Français. Elle a fait son apparition en région parisienne dans les années 20. Elle représente 80% du pain vendu en France chaque jour. Enfin, il faut savoir que pour le professeur Guy Grand, chef du service de nutrition à l'Hôtel Dieu à Paris, le pain est un excellent aliment. C'est le goûter idéal pour les enfants.

0: que vous faites, ça pète trop, pas moi.
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2: Cette chanson du hamster est une chanson complètement recyclable. Car quand vous aurez 14 ans, à peu près, vous pourrez remplacer le mot hamster par le mot scooter.
3: Ah oui, mais en disant je veux.
2: Ah oui.
4: Ah, un scooter. Ah oui. Je veux
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3: Ouais.
4: Et puis, il n'est pas un 50, un 125.
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5: Bienvenue à l'intérieur. Bienvenue.
6: Attendez, pas si vite, je traduis pour les auditeurs.
7: Oui,
6: non. Non, attendez, pas si vite. Non. Non, pardon, non. Oh non, non, non, écoutez pas. Arrêtez, coupez, ça suffit. Arrêtez.
8: Et encore à toi.
6: Écoutez.

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1: Qu'est-ce que c'est?
2: Attention, cachez-vous, c'est une patrouille de Kratos.
1: Les Kratos?
2: Oui.
1: Où est-ce qu'on va se cacher?
2: Je sais pas, là.
1: Là?
2: Oui.
1: D'accord, on y va. Vite.
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1: Bonjour, bienvenue sur Radio Junior, c'est Jérôme comme chaque matin cette heure-ci pour vous présenter un nouvel éphéméride. Nous sommes le 28 septembre et nous fêtons les 27 SLAS. Happy birthday to you. Les anniversaires du jour. Naissait un 28 septembre en 1803, Prosper Mérimée, l'écrivain. Le politicien Georges Clemenceau naissait également un 28 septembre en 1841. Marcello Mastroianni, auteur de Nuit Blanche, Dolce Vita, Nuit et demie, La Cité des Femmes, Ginger et Fred notamment, naissait un 28 septembre en 1923. L'actrice Brigitte Bardot et Dieu créa la femme, En cas de malheur, La femme et le pantin, Babette s'en va en guerre, etc., etc. Chanteuse, protectrice des animaux, naissait un 28 septembre en 1934. Les hommages du jour. Nous quittait un 28 septembre le chercheur Louis Pasteur, notamment l'inventeur du vaccin contre la rage. Il disparaissait un 28 septembre en 1895. Émile Zola, l'écrivain de notamment Germinal, meurt asphyxié un 28 septembre en 1902. Fernand Reynaud, le comédien, décède dans un accident de voiture le 28 septembre 1973. 28 septembre 1978, nous quittait Jean-Paul Ier, pape, mort 33 jours après son élection. Les causes de son décès ne sont toujours pas publiées. Et enfin, pour clore cette série d'hommages, Miles Davis, le trompettiste de jazz, disparaissait un 28 septembre 1991. Et comme chaque jour est différent, voici la liste d'événements que j'ai notés pour aujourd'hui. Côté actualité, j'ai souligné le 28 septembre 1869. Le papetier Aristide Bergès transforme l'énergie d'une chute d'eau des Alpes à Lancey en énergie électrique qui fait tourner les machines de sa fabrique. Sorti à Marseille en avant-première du film Angèle avec Oran Demasi et Fernandel le 28 septembre 1934. 28 septembre 1958, un référendum est proposé par le général de Gaulle. La constitution de la 5ème République française est approuvée. Le musée Picasso est inauguré à Paris, 225 tableaux, 159 sculptures et 1496 dessins y sont exposés le 28 septembre 1985. 28 septembre 1992, pour clore cet éphéméride, c'est la naissance de la chaîne de télévision franco-allemande Arte, chaîne culturelle. À noter que Arte détient tous les records de bides en audience durant sa première année d'émission. Elle se bonifiera avec l'âge, fort heureusement. À demain.

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1: Il faut d'abord le savoir s'il existe. Mais si on n'y croit pas, ce n'est pas grave parce que Dieu nous pardonne.
2: Dieu, c'est le père à Jésus. Avec toutes les histoires qu'il raconte, je sais pas trop. Il y a des gens qui y croient pas et il y a des gens qui y croient. Et c'est pas pareil pour tout le monde.
1: Des fois, on en raconte un peu trop sur Dieu. On fait un peu trop de papoterie alors que c'est pas trop vrai.
3: Dieu, il existe que dans nos cœurs.
4: Dieu, c'est pas si sûr qu'il existe parce que ça se peut que des hommes l'ont déjà vu il y a longtemps. S'ils l'ont commencé à le raconter à partir de nos jours plutôt, c'est pas sûr que c'est comme ça que ça s'était passé et que Dieu il existait vraiment.
5: Dieu, c'est celui qui a créé les animaux, qui nous a créé les dinosaures et tout ce qui vit maintenant.
1: Quand il était né, il y avait une étoile qui brillait au-dessus du ciel, donc ça faisait une preuve aussi.
6: C'est lui qui nous fait vivre, qui nous fait manger tous les jours, qui nous fait boire.
5: Ceux qui font de la religion, c'est ceux qui croient en Dieu. Donc c'est pour ça qu'ils essayent de nous faire croire aussi en Dieu.
1: Il a aussi fait bouger tout le monde.
6: Dieu aussi, c'est notre beau-père à tous.
1: Pour nous créer, il a créé des tout petits trucs rouges qui se sont transformés et en très très longtemps, jusqu'à ce qu'ils sont devenus comme nous.
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0: Bonjour, bienvenue sur Radio Junior, c'est Jérôme et comme chaque jour est différent...
1: Et les Français qui ouvrent le score grâce à Zinedine Zidane...
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1: Bonjour, bienvenue sur Radio Junior, c'est Jérôme comme chaque matin cette heure-ci pour vous présenter un nouvel éphéméride. Nous sommes le 28 septembre et nous fêtons les 26 Slas. Happy birthday to you. Les anniversaires du jour. Naissait un 28 septembre en 1803, Prosper Mérimée, l'écrivain. Le politicien Georges Clemenceau naissait également un 28 septembre en 1841. Marcello Mastroianni, auteur de Nuit Blanche, Dolce Vita, Nuit et demie, La Cité des Femmes, Ginger et Fred notamment, naissait un 28 septembre en 1923. L'actrice Brigitte Bardot et Dieu créa la femme, En cas de malheur, La femme et le pantin, Babette s'en va en guerre, etc., etc. Chanteuse, protectrice des animaux, naissait un 28 septembre en 1934. Les hommages du jour. Nous quittait un 28 septembre le chercheur Louis Pasteur, notamment l'inventeur du vaccin contre la rage. Il disparaissait un 28 septembre en 1895. Émile Zola, l'écrivain de notamment Germinal, meurt asphyxié un 28 septembre en 1902. Fernand Reynaud, le comédien, décède dans un accident de voiture le 28 septembre 1973. 28 septembre 1978, nous quittait Jean-Paul Ier, pape, mort 33 jours après son élection. Les causes de son décès ne sont toujours pas publiées. Et enfin, pour clore cette série d'hommages, Miles Davis, le trompettiste de jazz, disparaissait un 28 septembre 1991. Et comme chaque jour est différent, voici la liste d'événements que j'ai notés pour aujourd'hui. Côté actualité, j'ai souligné le 28 septembre 1869. Le papetier Aristide Bergès transforme l'énergie d'une chute d'eau des Alpes à Lançay en énergie électrique qui fait tourner les machines de sa fabrique. Sorti à Marseille en avant-première du film Angèle avec Oran Demasi et Fernandel le 28 septembre 1934. 28 septembre 1958, un référendum est proposé par le général de Gaulle. La constitution de la 5ème République française est approuvée. Le musée Picasso est inauguré à Paris. 225 tableaux, 159 sculptures et 1496 dessins y sont exposés le 28 septembre 1985. 28 septembre 1992, pour clore cet éphéméride, c'est la naissance de la chaîne de télévision franco-allemande Arte, chaîne culturelle. À noter que Arte détient tous les records de bides en audience durant sa première année d'émission. Elle se bonifiera avec l'âge, fort heureusement. À demain.
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0: C'est le moment de retrouver Max Lafontaine pour connaître tous les événements de cette année-là.
1: 1967.
2: Le 28 juin, la vieille ville de Jérusalem, qui était alors en Jordanie, est rattachée au territoire d'Israël. En avril, première exposition de la bande dessinée au musée des arts décoratifs. Et le 28 mai 1967, c'est la première circulation commerciale du train Le Capitole à 200 km/h à destination de Toulouse.

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1: Il est 7h.
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4: Et si c'est votre anniversaire aujourd'hui, bah cette chanson elle est pour vous. C'est ton anniversaire par le groupe Bouskidou qu'on adore sur Radio Junior. Bonjour.

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1: Ah ben ça y est, nous y voilà, on est arrivé. Mon badge, où est-ce qu'il y a? Ben, je crois que j'ai dû le laisser à la maison. Ben, c'est pas grave. Salut, je voudrais rentrer, je vais travailler.
2: Bonjour, vous avez votre badge?
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2: Ouais.

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1: 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Salut.
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3: Coucou tout le monde, j'espère que vous allez bien, c'est Tonton avec
4: Fabrice.
3: Pour vous réveiller aujourd'hui, tout en douceur, tranquillement dans ce Planète Junior et bien entendu dans la bonne humeur.
4: Avant tout, j'espère que vous avez passé, chers amis, une excellente nuit.
3: Ah oui, pleine de doux rêves. Nous étions là tranquillement dans les bras de Morphée jusqu'à ce que nous soyons réveillés.
4: Vous avez ouvert un œil ?
3: Je peux vous dire que c'est pas bien pratique. Il va falloir maintenant ouvrir les deux.
4: Oui, parce que si vous ouvrez qu'un seul œil, les juniors, vous risquez d'avoir des soucis.
3: Comme par exemple vous prendre un coin de table, un mur, un chausson qui traîne, le chien, le chat, le bocal du poisson rouge, ou alors pire, dans quelques minutes de ne pas voir la tartine beurrée ou pleine de confiture qui est posée à côté de votre bol de chocolat.
4: Et imaginez, fermez par exemple l'œil gauche, voilà, vous voyez ? Là, vous voyez juste le bol de chocolat, mais vous voyez pas la tartine.
3: Et là, vous dites à maman, c'est pas possible, tu m'as oublié mon petit-déj. C'est quoi, c'est du délire ?
4: Bah, tonton, ça va pas t'emporter.
3: T'as vu, je peux faire le Jones ?
4: Ouais, tu peux faire le Jones, mais enfin bon... Pas bien, tonton, de dire des choses comme ça. Surtout quand on parle à sa maman.
3: Ouais, mais là, c'était pas ma vraie maman, c'est du virtuel, tu comprends, c'est de la comédie, parce que je suis un peu comédien, quelque part.
4: Ouais, un peu comédien, quelque part. Mais vraiment quelque part, mais je ne sais pas où. En tous les cas, c'est Planète Junior, bienvenue, bon réveil.

0: Et plus exactement, chers amis juniors, c'est le moment de retrouver la news de tonton.
1: Ouais, ou la news à tonton, la news de tonton.
0: Ah, moi je préfère la news de tonton, c'est plus français.
1: Enfin, la nouvelle de la semaine, et là, c'est une nouvelle de la semaine, puisque c'est une dépêche, hein, on peut pas le nier, mais c'est aussi un coup de gueule de tonton. Bah oui, parce qu'il y a des fois des choses qui énervent tonton, et là, je préférais vous en parler, puisque vous êtes mes amis.
0: Et tes amis pour la vie.
1: Et justement, comme on va parler d'animaux, j'aimerais bien qu'on sente cette musique bébère, si c'est possible. Voilà, on va mettre autre chose, merci. Musique, oui, musique pour les animaux, ça, par exemple. Ah bah c'est très bien. Alors, il y a l'agence bio... Alors attention, parce que c'est difficile à dire. Hein, biotechnologique américaine, une société, hein, qui va faire un chat hypoallergénique. Alors je sais, vous me regardez comme ça, vous avez rien compris.
0: Ah non, là c'est sûr, tonton, j'ai rien compris.
1: Eh bah figure-toi, mon cher Fabrice, qu'il y a des personnes qui sont allergiques aux poils de félin. Et donc, ils ne peuvent pas, malheureusement, avoir un chat chez eux.
0: Ah oui, bah oui, mais ça je sais. Il y a des gens qui supportent pas les poils de chat, comme il y en a qui sont allergiques, je sais pas, à tonton, par exemple.
1: Ouais, mais tonton a beaucoup moins de poils qu'un chat.
0: Oh, ça, j'en suis pas si sûr. Bon, bref. Alors, tonton, c'est quoi cette news?
1: Eh ben, ce laboratoire va faire un chat hypoallergénique transgénique, c'est-à-dire modifié génétiquement.
0: C'est bien, parce que ça permettra aux gens qui sont allergiques d'avoir un chat chez eux.
1: Ouais, c'est bien, mais c'est pas bien non plus, parce que, bon, déjà, ça va vous coûter très cher, ça va coûter environ 3 500 $. Alors, pour un chat, je trouve ça... J'ai rien contre les chats, mais je trouve ça très très cher, d'autant plus qu'il y a des chats malheureux à la SPCA la plus proche de chez soi, hein. On en trouve même quelquefois dans la rue, alors on va pas non plus payer je sais pas combien de dollars un chat.
0: Alors, ouais, mais tu sais que le fait que les gens soient allergiques aux chats, ça crée de gros problèmes d'asthme, de choses comme ça, hein. Et il y a des personnes qui souffrent de ces maux, donc ça peut être bien.
1: Ouais, non, mais c'est bien, mais moi je trouve ça pas bien, parce que aujourd'hui, là, par exemple, Fabrice, écoute-moi bien.
0: Je t'écoute, tonton.
1: Eh ben, on fait un chat anti-allergie. Alors, si toi, tu veux un chat au poil rose, on va faire un chat au poil rose.
0: Non, quand même pas.
1: Alors, un chat, c'est allergique, ça miaule, ça fait pipi, ça fait caca. On va faire un chat qui fait pas pipi, qui fait pas caca, qui miaule pas et qui perd pas ses poils et qui a pas les poils allergiques.
0: Ah ouais, ça serait.
1: Ah non, mais ça commence comme ça et puis après, ça finit je ne sais où. Alors moi, je... Voilà, c'était la news de tonton, la news de la semaine. Mais je trouve que c'est pas bien du tout. Voilà, et en plus, de toute façon, ce qui est rassurant, c'est que ces chats, vous pourrez pas les acheter comme ça. Ça sera sur un site internet. Mais je ne vous donnerai pas l'adresse, voilà. Parce que c'était le coup de gueule de la semaine de tonton. Il faut que vous le sachiez, ce genre de choses m'énerve.
0: Et toi, t'as plein de chats chez toi?
1: Ouais, bah oui, bah faut dire que j'ai un grand jardin et qu'ils savent où trouver à manger parce que tous les matins, je leur mets du lait, de la pâté et des croquettes.
0: Tonton est quelqu'un de généreux. D'ailleurs, tu vas pas me donner des croquettes, mais tu vas aller m'acheter un petit encas, la machine, là, j'ai un creux.
1: Ouais, bah ça, on va voir, parce que c'est pas avec ma petite retraite de Radio Junior que je peux t'offrir quelque chose, mon petit bonhomme.
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14: Oui, des personnes originaires du Nord. Parce que tantôt, tout le monde ne sait pas forcément ce que sont les ch'tis.
13: Oui, ben alors, voici des ch'tis du groupe L'Autobus à Vapeur.
14: L'Autobus à Vapeur que nous allons écouter dans ce Planète Junior avec Olivier Delgut, Jean-Jacques Comien et Eric Bleuzet.
15: Mais

0: Toutes les semaines, des juniors, nous tentons de répondre à vos questions.
1: Et aujourd'hui, nous avons pour mission de répondre à celle qui nous a été posée par Isabelle, qui a 12 ans et qui habite dans l'est de la France. Elle nous dit par qui a été invitée.
0: Invité ?
1: Inventé, autant pour moi, je me suis mélangé les pinceaux. Par qui a été inventé le dentifrice ?
0: Eh bien, c'est très facile. Il s'agit d'un médecin qui est né à la fin du 1er siècle et c'est lui qui a inventé le dentifrice.
1: Bah oui, mais comment il s'appelle, c'est ce qu'elle demande.
0: Alors, c'est un petit peu difficile à prononcer et je vais le faire.
1: Oui, parce qu'il faut pas compter sur moi, dès l'instant, c'est difficile. Ça, c'est clair, net et précis.
0: Il s'agit de Scribonius Largus.
1: Et comment tu dis ?
0: Scribonius, c'est son prénom et Largus, c'est son nom de famille.
1: Ouais, bah, je le connaissais pas, ce garçon.
0: Eh bien, moi non plus, jusqu'à ce que j'essaye de répondre à la question de notre amie Isabelle. C'est donc Scribonius Largus qui a inventé à la fin du 1er siècle le dentifrice. En fait, c'était un dentifrice assez primaire, puisqu'il y avait un mélange de vinaigre, de miel, de sel et de verpillé.
1: Du quoi ? Du verpillé écrasé comme ça ?
0: Bah oui, parce que ça permettait un petit peu de faire une matière rude pour brosser les dents. Et ce sont les Romains de l'Antiquité qui ont appliqué ensuite sur leurs dents une pommade à base de plantes et, attention, accrochez-vous bien les juniors, d'urine.
1: Ah mais c'est dégoûtant, merde, ils mettaient des pipis comme ça sur leurs chicots.
0: Ouais, oui, tonton, mais ça c'est l'histoire et on n'y peut rien, hein. L'usage de l'urine, d'ailleurs, se poursuivra jusqu'au 19e siècle, donc pas très très loin de chez nous.
1: Et le tout premier tube de dentifrice est apparu quand ?
0: Eh bien, il est apparu dans les années 1950. Tiens, quelques autres infos concernant le dentifrice. La NASA, la célèbre agence spatiale américaine, a conçu un dentifrice spécial pour que les astronautes puissent ingérer, c'est-à-dire avaler, le dentifrice lorsqu'ils se brossent les dents, tout simplement pour un souci d'économie d'eau potable. Ouais, parce qu'ils sont quand même un peu limités là-haut, hein. Ils n'ont pas un tuyau qui part de la Terre jusqu'à leur navette ou leur station spatiale pour avoir de l'eau comme chez nous en continu, donc l'eau est recyclée, mais il faut quand même un petit peu l'économiser.
1: Tiens, question subsidiaire, mon petit bonhomme, puisque tu as l'air incollable en la matière, la brosse à dents, ça date de quand, ça ?
0: Eh bien, la brosse à dents en soi, naturelle et en bois, est une invention chinoise du 16e siècle. Et elle fut introduite à la cour de France, mais ne devint courante qu'au 19e siècle, comme le dentifrice classique. Et en 1938, la brosse à dents en nylon voit le jour. Mais il faudra attendre 1961 pour voir apparaître la première brosse à dents électrique.
1: Bah, c'est pas la petite brosse à dents comme on a aujourd'hui chez nous à pile.
0: Ah non, c'était une brosse à dents assez grande, hein. Fallait les deux mains pour la tenir, et puis ça ressemblait plus à comme un gros aspirateur avec une brosse au bout attachée à un fil électrique. Oui, non, c'est pas la petite brosse à dents qu'on a aujourd'hui chez nous, qui est très très simple d'usage. Je veux parler bien entendu de la brosse à dents électrique.
1: Eh ben voilà, ma chère Isabelle, j'espère qu'on aura répondu à ta question. Si vous aussi, ami junior, voulez tenter de nous coller, si vous avez une question, un devoir à faire, on peut tenter de vous aider.
0: Oui, n'hésitez pas. Nous sommes là, vous pouvez nous appeler.
1: Ou alors un petit mail sur notre site, le www.radiojunior.com.

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You are not alone. Ouais, je dis, quel accent! Une chanson écrite par R. Kelly pour Michael Jackson. Et d'ailleurs, en septembre 2007, la cour d'appel de Bruxelles a dit que cette chanson était un plagiat d'un morceau des frères jumeaux Danny et Eddie Van Passel, puisqu'ils avaient publié bien avant un titre qui lui ressemblait étrangement.

0: Et aujourd'hui les juniors, c'est le début de la semaine car nous sommes...
1: Bah nous sommes lundi.
0: Et le lundi, qu'est-ce qui se passe?
1: Eh ben le lundi, c'est spaghetti.
0: Non mais le lundi, dans Planète Junior, comme tous les jours à cette heure-ci, c'est vous qui prenez la parole.
1: Oui, vous nous appelez nombreuses et nombreux au 0951 745 745, 0951 745 745, coût d'un appel local, gratuit depuis les box, les forfaits illimités, etc., etc. Et là, vous nous faites part de vos coups de cœur et de vos coups de gueule. On vous écoute.
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0: On continue ce Planète Junior avec un artiste complet. En effet, Gérard Delahaye, que nous allons...

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1: Toujours Planète Junior avec Fabrice et Tonton. Je vous rappelle que si vous voulez nous adresser des petits mails, hein, nous sommes là en direct, n'hésitez pas. Ça se passe sur le www.radiojunior.com. Dans le menu sur la gauche, vous cliquez sur accueil, écrire aux animateurs et là vous pouvez nous envoyer des petits mails.
2: Ouais, moi c'est par exemple Tonton, mon nom. Alors attendez, je vais regarder en direct là. Alors, j'ai papa. N'en envoyez pas autant d'un seul coup là parce que je trouve que j'en ai beaucoup, beaucoup.
1: Ouais, il fait un drôle de bruit ton email.
2: Bah oui, mais moi c'est un vieil email, hein, c'est un email de 1810. C'est d'ailleurs le meilleur, il n'y en a pas eu mieux depuis.
1: Oui, pas sûr, Tonton. Ou alors, le téléphone, ça existe toujours. C'est la boîte vocale de Radio Junior. Je vous rappelle qu'elle est à votre disposition 24h sur 24, 7 jours sur 7.
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1: Et qu'est-ce que tu fais, Tonton ?
2: Bah, j'essaye, hein. En grand professionnel que je suis, je préfère essayer. Tu donnes un numéro de téléphone et voir si effectivement, c'est le standard de la radio.
1: Bah, oui, j'en suis sûr. En plus, c'est quoi ce téléphone ?
2: Bah, c'est mon téléphone personnel, c'est mon portable.
1: C'est un portable début des années 60.
2: Ouais, et il est très pratique, sauf que quelquefois, je suis un peu limité en fil.
1: Ah oui, parce qu'il y a un fil au bout ?
2: Bah oui, il est branché à ma maison chez moi et je déroule le câble au fur et à mesure que j'avance. Faut juste faire attention qu'il n'y ait pas un petit plaisantin qui me le coupe en route, qu'il y ait des gens qui se prennent les pieds dans le fil dans la rue, tu comprends ?
1: Ah oui, c'est pratique cette histoire. C'est que maintenant il existe des téléphones sans fil, Tonton.
2: Ah bon, je n'étais pas au courant, mais je vais me renseigner, je vais voir chez le marchand de téléphone, justement, s'il y a d'autres modèles. Ben merci, je note ça dans mon agenda, mon cher Fabrice.
1: Allez, maintenant nous allons faire un petit effort.
2: Ouais, ça va être le grand moment du jeu. Tu es prêt, Fabrice ?
1: Oh là, je suis prêt.
2: Allez, cours, dépêche-toi !
1: Mais je cours jusqu'où ?
2: Bah vas-y, cours pour le moment, je t'arrêterai.
1: Oh bah, je cours. Là, c'est le grand jeu, vous savez, c'est pour se mettre dans l'ambiance. Je change de pièce, là ?
2: Oui, vas-y, prends la pièce à gauche.
1: Oh, d'accord, je prends la pièce à gauche. Aïe, attention, et la porte est fermée.
2: Force, force, appuie.
1: Ah, voilà, j'y suis.
2: Allez, mon cher Fabrice, installe-toi bien calmement maintenant. Nous sommes arrivés et nous allons jouer ensemble. Voici l'énigme du jour, mon cher Fabrice. Vous aussi, les juniors, écoutez bien attentivement ce qui va suivre.
1: Ah. Bah vas-y, Tonton, hein.
2: Mais non, mais attends, laisse-moi faire quand même. C'est moi le professionnel de la radio. Là, je mets l'ambiance, tu sais. C'est pour faire durer le suspense, pour faire monter l'audimat, comme il dit notre directeur.
1: Oui. Bougez pas, vous êtes bien sur Radio Junior, la suite de nos programmes dans un instant.
2: Mais tu vas te taire un peu, tu vas te concentrer, parce que tu vas pas pouvoir répondre correctement à la question, ça c'est sûr.
1: Bon bah d'accord, quelle est la question, Tonton ?
2: Attention, c'est une énigme que je m'en vais vous poser. Voici l'énigme. Elle arrive. Avec les lettres de mon nom, je peux écrire celui de ma maison.
1: Oh là, ça me paraît très compliqué. Tu peux nous la refaire ?
2: Oui. Concentrez-vous, vous aussi les juniors. Vous pouvez jouer chez vous et nous appeler si vous avez la réponse. Hein, ou un petit mail. Avec les lettres de mon nom, je peux écrire celui de ma maison. Qui suis-je ? Attention, vous avez quelques secondes.
1: Et si, j'aurais pas accepté, moi. Avec l'aide de mon nom, je peux écrire celui de ma maison. Tonton ?
2: Ah non, mais c'est pas tonton, oui, c'est mon nom, mais c'est pas la lettre de ma maison.
1: Je ne sais pas.
2: Bah allez, je vous donne un indice, c'est un animal.
1: Ah, le cheval, non, il n'y a pas de maison qui s'appelle le cheval. Tortue, le mouton, non, je ne sais pas, tonton. Là, c'est vraiment une colle que tu nous fais, hein.
2: Bah oui, c'est exprès. Non, allez, je vous aide, c'est un animal de compagnie.
1: Le chat ? Il n'y a pas de maison.
2: Ah moi, t'es pas doué, je suis sûr qu'il y a plein de juniors qu'on trouvait. Là, je regarde, on a déjà des mails, là. Il y a déjà des juniors qu'on trouvait.
1: Avec l'aide de mon nom, on peut écrire celui de ma maison. Qui suis-je ? Je ne sais pas.
2: Eh ben, le chien ! Chien ! Tu inverses les lettres et ça fait le mot niche.
1: Oh, c'est vachement recherché, ça, tonton, bravo.
2: Eh ben voilà, c'était la réflexion question du jour. Et il y en a beaucoup qui ont trouvé. Là, je regarde les mails, hein. Il y a Laurence qui y avait trouvé. Qu'est-ce qu'il y avait d'autre aussi? Ah ben, il y avait pas qu'elle, hein. Eric a trouvé. Thomas, Olivier. Et puis Virginie. Bravo à vous.
1: Ouais, bravo à vous et surtout, merci de votre patience et de votre courage.

0: Allez, viens, bonne fille, là.
1: Tonton, qu'est-ce qui se passe? Un moment d'égarement, peut-être? Tu rigoles tout seul?
0: Mais non, mais pas du tout. Tu m'as pris pour un vieux sénile ou quoi?
1: Non, mais bon, on ne sait jamais avec toi.
0: Je rigole tout simplement parce que je viens d'en lire une bien bonne.
1: Ah bon, et où ça?
0: Eh ben, par mail. Vous savez, chers auditrices et auditeurs, vous pouvez nous envoyer des blagues, des devinettes, tout ce que vous voulez, sur le www.radiojunior.com. Et là, c'est le cas avec notre amie Cécile, qui m'envoie une devinette qu'elle est bien bonne, comme on dit.
1: Bah écoute, tonton, si tu veux avoir la gentillesse de nous faire partager ta joie et ton allégresse, c'est avec plaisir que nous t'écoutons.
0: Eh ben, c'est une devinette et il faut retrouver le nom d'une héroïne d'une célèbre série télévisée que vos parents ont connue, peut-être vous aussi, parce que je sais pas si elle était rediffusée entre-temps. Mais enfin, voilà.
1: Oui, et donc?
0: Eh ben, faut retrouver donc une héroïne de série télévisée dont le nom de famille est le doigt dans la confiture.
1: Alors là, tonton, je donne ma langue au chat. Je ne sais pas.
0: Eh ben, c'est super. J'ai mis le doigt dans la confiture. Super, j'ai mis le doigt dans la confiture. T'as compris la blague?
1: Je pense que oui, malheureusement, tonton, et je vois que ton cas ne s'arrange pas. Écoute, ce qu'on va faire, c'est que ça tombe bien, comme c'est la fin de cette émission, tu vas venir avec moi dans le bureau, je vais te donner tes petits cachets, tout va bien se passer, tonton.
0: Eh mais j'ai pas besoin de cachets.
1: Mais si, tonton, c'est bien. Les petits cachets roses et bleus que t'ont donné les médecins.
0: Mais j'en ai pas besoin, je vais très bien, j'ai toute ma tête.
1: Ouais, mais ça, viens dans le bureau, tonton.

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Triste histoire. Ma petite sœur est très sage. Elle collectionne les images. Ça ne vous intéresse pas ? Moi non plus, parce que voilà.

0: plus je suis orphelin. 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
4: Étrange découverte faite par des chercheurs américains sur l'île de Madagascar dans l'océan Indien. Ils ont retrouvé des fossiles de dinosaures. Un petit dinosaure, aussi grand qu'un chien, un berger allemand. Et les scientifiques l'ont appelé Masiakasaurus noferi, compliqué comme nom. Masiaka veut dire « vicieux » en malgache, la langue parlée à Madagascar. Sauros veut dire « lézard » en grec. Et Noferi, c'est en hommage à Marc Nofleur, le chanteur d'un groupe qui s'appelle Dire Straits et que les scientifiques aiment beaucoup. Masiakasaurus noferi serait vieux de 65 à 70 millions d'années. Il appartiendrait au groupe de dinosaures, les Abelisauridae, qui vivaient dans l'hémisphère sud. Notre dinosaure mesure près de 2 mètres de long pour 35 kilos. Et il a des mâchoires assez bizarres. Ses premières dents de la mâchoire inférieure sont orientées quasi horizontalement. Il les utilisait certainement pour saisir ses proies avant de les découper. Ce dinosaure se nourrissait certainement d'insectes, de poissons, de reptiles et de petits mammifères. Et grâce à Masiakasaurus noferi, les scientifiques estiment que les Abelisauridae étaient beaucoup plus nombreux et beaucoup plus répandus qu'on ne l'imaginait.
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4: Je suis un petit écolier, je m'en vais d'un cœur léger. 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
1: Léon, debout! 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

0: Eh, debout! 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
0: Ben oui!
1: Et voilà, c'est un cauchemar en quelque sorte.

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1: Salut, c'est Jérôme.
2: Comment ça marche ?
1: Y a-t-il un moyen de mesurer la vitesse d'un objet ou d'une personne seulement en les regardant passer ? Munis-toi d'un chronomètre ou d'une montre avec une trotteuse, d'une feuille de papier, d'un crayon, d'un mètre pour mesurer les distances. Mesure un parcours de 50 mètres en marquant les points de départ et d'arrivée. Demande à ton ami de courir le plus vite possible sur le parcours et mesure le temps qu'il met avec le chronomètre ou la petite aiguille de la montre. Note le résultat. Recommencez la mesure, mais cette fois-ci, c'est toi qui cours. Divise 50 mètres par le nombre de secondes qu'il a fallu à ton ami pour les parcourir, puis par le nombre de secondes qui t'ont été nécessaires. Vous obtenez ainsi vos vitesses en mètres par seconde, c'est-à-dire en mètres divisés par des secondes. Pour connaître vos vitesses en kilomètres par heure, il faut multiplier vos premiers résultats par 3600 secondes, le nombre de secondes en une heure, et le diviser par 1000, le nombre de mètres dans un kilomètre. Par exemple, si tu parcours les 50 mètres en 10 secondes, tu cours à 50 divisé par 10, c'est-à-dire 5 mètres par seconde, ce qui te donne une vitesse de 5 fois 3600 divisé par 1000, c'est-à-dire 18 km à l'heure. Si l'on veut trouver une vitesse moyenne d'un objet ou d'une personne qui se déplace, il faut diviser la distance parcourue par la durée pour la parcourir. C'est pour cela qu'on parle de vitesse en kilomètres, c'est une distance par heure qui est une durée. On se sert du calcul de la vitesse moyenne dans les transports, trains, bateaux ou avions pour prévoir l'heure à laquelle les passagers arriveront à destination. En effet, en connaissant la distance à parcourir et la vitesse du train, de l'avion ou du bateau, il est facile de calculer la durée du voyage.

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8: La chanteuse Camélia Jordana nous raconte son plus grand bonheur.
9: Il y a eu un vrai moment intense de bonheur pour moi. J'oublierai jamais de ma vie, c'est à la naissance de mon petit frère, quand mon papa est venu nous réveiller un samedi matin, ma soeur et moi, à 7h du matin, pour me dire hey, les filles, une surprise. Et en fait, c'était maman qui avait le bébé dans ses bras, et c'était trop cool parce que j'avais toujours rêvé. J'ai 9 ans de différence avec mon petit frère et j'avais toujours rêvé d'avoir un petit frère ou une petite soeur. Donc, c'était vraiment un vrai, vrai moment de bonheur.
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1: Bonjour, bienvenue sur Radio Junior, c'est Jérôme comme chaque matin cette heure-ci pour vous présenter un nouvel éphéméride. Nous sommes le 28 septembre et nous fêtons les 26 Slas. Happy birthday to you. Les anniversaires du jour. Naissait un 28 septembre en 1803, Prosper Mérimée, l'écrivain. Le politicien Georges Clemenceau naissait également un 28 septembre en 1841. Marcello Mastroianni, auteur de Nuit Blanche, Dolce Vita, Nuit et demie, La Cité des Femmes, Ginger et Fred notamment, naissait un 28 septembre en 1923. L'actrice Brigitte Bardot et Dieu créa la femme, En cas de malheur, La femme et le pantin, Babette s'en va en guerre, etc., etc. Chanteuse, protectrice des animaux, naissait un 28 septembre en 1934. Les hommages du jour. Nous quittait un 28 septembre le chercheur Louis Pasteur, notamment l'inventeur du vaccin contre la rage. Il disparaissait un 28 septembre en 1895. Émile Zola, l'écrivain de notamment Germinal, meurt asphyxié un 28 septembre 1902. Fernand Reynaud, le comédien, décède dans un accident de voiture le 28 septembre 1973. 28 septembre 1978, nous quittait Jean-Paul Ier, pape, mort 33 jours après son élection. Les causes de son décès ne sont toujours pas publiées. Et enfin, pour clore cette série d'hommages, Miles Davis, le trompettiste de jazz, disparaissait un 28 septembre 1991. Et comme chaque jour est différent, voici la liste d'événements que j'ai notés pour aujourd'hui. Côté actualité, j'ai souligné le 28 septembre 1869. Le papetier Aristide Bergès transforme l'énergie d'une chute d'eau des Alpes à Lancey en énergie électrique qui fait tourner les machines de sa fabrique. Sorti à Marseille en avant-première du film Angèle avec Oran Demasi et Fernandel le 28 septembre 1934. 28 septembre 1958, un référendum est proposé par le général de Gaulle. La constitution de la 5ème République française est approuvée. Le musée Picasso est inauguré à Paris. 225 tableaux, 159 sculptures et 1496 dessins y sont exposés le 28 septembre 1985. 28 septembre 1992, pour clore cet éphéméride, c'est la naissance de la chaîne de télévision franco-allemande Arte, chaîne culturelle. À noter que Arte détient tous les records de bides en audience durant sa première année d'émission. Elle se bonifiera avec l'âge, fort heureusement. À demain.

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1: Du cacao, c'est pour le lait et il faut touiller avec une cuillère. 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Ça pousse sur les arbres.
2: On le fait chauffer pour le et qu'on l'écrase pour faire du cacao. C'est du chocolat, de la poudre de chocolat.
3: On le met dans la machine, il tourne, on le roule et après ça tombe dans le gros truc.
4: Ça vient d'un pays et le chocolat c'est dans un pays où c'est suspendu à un arbre. Et moi j'ai vu une chocolaterie où ils nous montrent où est le chocolat. Je sais plus, avec une sorte de fruit ou...
2: Et ben le chocolat en fait d'abord c'est des graines qui sont en dessous de la terre et après ça donne du chocolat.
5: Du chocolat, c'est quelque chose qui est liquide et des fois on peut le manger et des fois ils en prennent pour le cinéma pour faire un film. Par exemple comme Charlie à la chocolaterie.
6: Charlie à la chocolaterie, c'est un monsieur qui l'a inventé et il est mort déjà depuis longtemps.
7: Le chocolat, il vient de l'Afrique.
8: Le cacao, ça vient de aussi l'Amérique.
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13: Le monde des animaux. Salut à tous, c'est Vincent, bienvenue dans cette nouvelle rubrique du monde des animaux. Aujourd'hui, nous allons répondre à la question d'une auditrice, Émilie, qui nous dit « Que dois-je faire pour que les poissons de mon aquarium ne soient pas malades ?» Eh bien tout d'abord, sache Émilie que la maladie guette tes poissons à tout moment, comme pour nous les êtres humains. Mais certaines précautions et la réalisation de certains traitements en cas de maladie leur permettront de se rétablir très vite. Tout d'abord, il faut nourrir tes poissons de manière équilibrée et les entretenir avec rigueur afin qu'ils soient en bonne santé. Vérifie aussi que les différentes espèces de poissons que tu possèdes vont bien entre elles et évitent la surpopulation de l'aquarium. La venue d'un nouvel arrivant peut aussi être génératrice de maladies. Ce dernier se trouve en état de stress à cause du changement d'environnement et il est beaucoup plus facilement sujet aux affections. Enfin, si tu constates un comportement inhabituel chez tes poissons, c'est que quelque chose ne va pas et qu'un virus, une bactérie ou un parasite sévit. Une blessure, une carence ou une intoxication peuvent être aussi la cause de ce comportement inhabituel. Rapporte alors aussitôt à ton vétérinaire les observations que tu auras notées sur tes poissons, car seulement lui pourra diagnostiquer leur mal et leur donner le traitement adapté. Enfin, on termine cette rubrique du monde des animaux avec une info concernant Internet. De votre ordinateur, il est maintenant tout à fait possible de vous balader dans un zoo et de rendre visite aux différents animaux qui le composent grâce à un site nommé CyberZoo. Ce zoo en ligne vous présente en détail tous les animaux du zoo avec des fiches techniques astucieuses et plein de photos à l'appui. Cette visite virtuelle ne s'arrête pas là et vous emmène aussi en coulisses découvrir les différents métiers du zoo. Le gardien de flamant rose, le gardien de gorille, la cuisine, la clinique n'auront plus de secrets pour vous et vous verrez très vite qu'il s'agit là d'un monde passionnant. Prenez donc votre ticket vous aussi pour visiter le CyberZoo à l'adresse suivante Darwin, D-A-R-W-I-N, point cyberscol, C-Y-B-E-R-S-C-O-L, point qc.ca/expo/zoo. Bonne visite à tous!
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1: Bienvenue, c'est notre rendez-vous musique. Aujourd'hui, nous allons résumer en quelques minutes, ce qui ne va pas être facile, la vie et l'œuvre de John Lennon. Si je vous dis John Lennon, vous me répondez à juste titre l'incontournable et néanmoins mythique Imagine. Mais John Lennon, pour en arriver là, a, comme on dit, bien galéré dans la vie.

C'est le 9 octobre 1940 que le petit John a poussé ses premiers cris du côté de Liverpool. Mais ce n'est que 16 ans plus tard, en 1956, que John fait la connaissance d'un certain Paul McCartney, alors qu'il joue au sein du groupe les Quarrymans. L'année suivante, sous le nom de Nurk Twins, les deux amis chantent en duo. Ils n'ont qu'un rêve, former un orchestre. Quelques années plus tard, ce rêve sera réalisé puisqu'en avril 60 apparaissent les Silver Beatles, qui deviendront bien sûr les Beatles en 1961. Les Beatles feront leurs premières armes sur la scène de la taverne de leur ville natale, à Liverpool. Après la fabuleuse carrière que l'on sait au sein des Beatles, John lance sa fameuse phrase « Nous sommes plus célèbres que le Christ » qui lui vaut le courroux des autorités religieuses. Il doit s'excuser publiquement. Au printemps 1970, lorsque les Beatles se séparent, John entreprend, comme ses amis Ringo Starr, George Harrison et Paul McCartney, une carrière en solo.

Il réalise quelques titres. God, Mover, reprend le Stand By Me, Oh, Give Me A Chance. Il s'installe dans un immeuble Dakota à New York avec Yoko Ono. Avec son pote McCartney, il compose même la ballade de John et Yoko Ono. Mais le destin en décide autrement. Il est assassiné par Mark Chapman, qui l'abat de plusieurs coups de revolver alors que John sort de chez lui. John Lennon n'avait que 40 ans et sa disparition plongeait le monde dans la stupéfaction. Ses millions de fans, ne demandant qu'à oublier les scandales qui avaient émaillé son existence pour ne se souvenir que de ses chansons et de ses marches en faveur de la paix.

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direction la cuisine. Aujourd'hui, nous allons concocter un gâteau simple et rapide à réaliser, le gâteau au yaourt. Les ingrédients, il vous faut un pot de yaourt nature, 3 œufs, de l'huile, du sucre, de la farine, un demi-sachet de levure et du beurre. La règle la plus importante, attention, le pot de yaourt vous sert de mesure. Avant de commencer, vous mettez le four à chauffer thermostat 7. Allez, on y va. Première étape, dans un grand saladier, vous versez le pot de yaourt, un pot d'huile, 2 pots de sucre, 3 pots de farine. Vous y ajoutez les 3 œufs, le demi-sachet de levure et vous mélangez. Deuxième étape, vous prenez un moule à gâteau. Vous recouvrez de beurre le fond et les bords. Vous versez le mélange de tous les ingrédients dans le moule et vous le mettez au four. Vous laissez cuire environ une demi-heure. Pour savoir si le gâteau est cuit, vous plantez la lame d'un couteau et vous regardez si elle est couverte de pâte. Quand le gâteau est cuit, vous le laissez refroidir. En attendant, vous pouvez nettoyer et ranger les ustensiles utilisés. Vous pouvez, pour qu'il soit plus beau, démouler le gâteau et le saupoudrer de sucre glace. Voilà, petit chef, c'est prêt. Vous pouvez servir et bon appétit!

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5: Bonjour. Parle pas.
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6: 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C'est des écoutes Radio Junior et c'est super.
5: Je regarde Radio Junior et c'est super.
6: Tu dis, je vais écouter mon message à la radio.
5: J'écoute mon message à la radio.
6: Tu dis à bientôt.
5: Non, j'ai pas encore fini.
6: Allez, continue.
5: Et je m'appelle William et...
6: Tu as quel âge?
5: Et j'ai 3 ans.
6: 3 ans et demi.
5: 3 ans et demi.
6: Et j'écoute Radio Junior.
5: Et j'écoute Radio Junior. À mon grand frère.
6: Mon gros bêta de frère.
5: Mon gros bêta de frère.
6: Voilà.
5: Je viens de vous bisous et à bientôt. Ah. Et j'ai pas encore fini.
6: Bah, ça y est, parce qu'après ce message, il va se passer.
5: Et j'habite chez moi à Vernon.
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1: 1968.
2: C'est l'émouvante histoire d'amour entre Christian et son professeur, Gabriel Russier. C'est aussi le début de l'emploi du sabot de Danvers contre les véhicules en stationnement irrégulier. On s'en souvient, 1968 est un record, record d'entrée au cinéma en cette année-là, détenu par le film Le Livre de la Jungle.

l'année 68. Avec Tammy Wynette, Stand By Your Man. The Rolling Stones, Sympathy for the Devil.

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1: Bonjour, bienvenue sur Radio Junior, c'est Jérôme comme chaque matin cette heure-ci pour vous présenter un nouvel éphéméride. Nous sommes le 28 septembre et nous fêtons les 26 LAS. Happy birthday to you. Les anniversaires du jour. Naissait un 28 septembre en 1803, Prosper Mérimée, l'écrivain. Le politicien Georges Clemenceau naissait également un 28 septembre en 1841. Marcello Mastroianni, auteur de Nuit Blanche, Dolce Vita, Nuit et demie, La Cité des Femmes, Ginger et Fred notamment, naissait un 28 septembre en 1923. L'actrice Brigitte Bardot et Dieu créa la femme, En cas de malheur, La femme et le pantin, Babette s'en va en guerre, etc., etc. Chanteuse, protectrice des animaux, naissait un 28 septembre en 1934. Les hommages du jour. Nous quittait un 28 septembre le chercheur Louis Pasteur, notamment l'inventeur du vaccin contre la rage. Il disparaissait un 28 septembre en 1895. Émile Zola, l'écrivain de notamment Germinal, meurt asphyxié un 28 septembre 1902. Fernand Reynaud, le comédien, décède dans un accident de voiture le 28 septembre 1973. 28 septembre 1978, nous quittait Jean-Paul Ier, pape, mort 33 jours après son élection. Les causes de son décès ne sont toujours pas publiées. Et enfin, pour clore cette série d'hommages, Miles Davis, le trompettiste de jazz, disparaissait un 28 septembre 1991. Et comme chaque jour est différent, voici la liste d'événements que j'ai noté pour aujourd'hui. Côté actualité, j'ai souligné le 28 septembre 1869. Le papetier Aristide Bergès transforme l'énergie d'une chute d'eau des Alpes à Lancey en énergie électrique qui fait tourner les machines de sa fabrique. Sorti à Marseille en avant-première du film Angèle avec Oran Demasi et Fernandel le 28 septembre 1934. 28 septembre 1958, un référendum est proposé par le général de Gaulle. La constitution de la 5ème République française est approuvée. Le musée Picasso est inauguré à Paris, 225 tableaux, 159 sculptures et 1496 dessins y sont exposés le 28 septembre 1985. 28 septembre 1992, pour clore cet éphéméride, c'est la naissance de la chaîne de télévision franco-allemande Arte, chaîne culturelle. À noter que Arte détient tous les records de bides en audience durant sa première année d'émission. Elle se bonifiera avec l'âge, fort heureusement. À demain. Hey, hey.

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7: Bonne nouvelle, les Français vivent plus longtemps. C'est la conclusion du rapport du Haut Comité de la Santé. Mais la mauvaise nouvelle, c'est que les enfants français sont de plus en plus obèses. Chez les enfants de 7 à 9 ans, l'obésité est constatée chez 14% des garçons et chez 18% des filles. Les enfants obèses ont de fortes chances de rester gros quand ils deviennent adultes. 8 à 10% des grandes personnes souffrent de surpoids. Cette surcharge de poids peut provoquer des maladies comme le diabète, des maladies cardiovasculaires, certains cancers ou des difficultés respiratoires. En France, le nombre de personnes obèses a été multiplié par 2 en 5 ans. Le Nord est beaucoup plus touché que le Sud et l'Est que l'Ouest. De plus, on remarque qu'il y a plus de grosses personnes à la campagne qu'à la ville. Mais attention, le nombre d'obèses augmente dans les grandes villes. L'augmentation d'enfants obèses est une conséquence de notre mode de vie. Les enfants mangent mal et moins équilibrés, comme les Américains. Ils grignotent entre les repas et mangent de la nourriture de plus en plus grasse. Les petits Français mangent mal et font beaucoup moins d'activité physique pour éliminer. Ce n'est pas en restant devant la télé et les jeux vidéo que la graisse va bouger. Alors, pour combattre ce fléau et pour éviter l'obésité, les enfants doivent manger plus équilibré, mieux et faire plus de sport.
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3: Oh, j'en ai assez, c'est toujours à moi de faire de la musique. 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
4: Moi ? Mais je ne sais pas jouer de la musique.
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0: Mais Jou aime bien les paires de claques.
2: Oui, mais en rythme.
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1: Le mambo du bon mot. Alors là, je ne sais pas si cet œuf, je dois le mettre dans le panier de droite ou dans le panier de gauche, voire même dans le panier de gauche ou dans le panier de droite. Je ne sais pas. Ah oui, vous savez qu'il ne faut pas mettre tous ses œufs dans le même panier. Comme par exemple, pas mettre tout son argent ou tous ses avantages au même endroit. Et oui, il ne faut jamais faire dépendre son sort d'une seule chose, mais plutôt essayer plusieurs solutions pour réussir quelque chose. Si tous les œufs sont dans le même panier, en cas d'accident, s'il m'échappe des mains qui tombent, ils seront tous cassés d'un coup, et j'aurai plus rien. Tandis que si je les mets dans deux paniers, si un des deux paniers tombe, il me restera l'autre. Tiens, si tu attends la veille pour ton interrogation, pour apprendre tes leçons par cœur, et que ce jour-là, tu es un peu souffrant, tu pourras pas étudier et tu risques de louper ton interro. Au contraire, si tu as étudié un peu chaque jour, tu connaîtras beaucoup plus de choses.

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3: Des fois aussi, c'est par exemple quand quelqu'un est un peu qui t'aime bien et puis que toi tu l'aimes pas trop, des fois t'es un peu obligé de faire semblant parce que des fois tu veux pas lui faire de la peine, tu veux lui montrer que tu l'aimes, mais en même temps tu l'aimes pas trop.
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7: Le monde des animaux. Salut à tous, c'est Vincent, bienvenue dans cette nouvelle rubrique du monde des animaux. Aujourd'hui, nous allons répondre à la question d'un auditeur, Julien, qui nous dit « J'ai acheté un chiot et il fait pipi partout dans la maison, que faire ?» Eh bien tout d'abord, tu dois apprendre la propreté à ton chiot le plus tôt possible. Tout d'abord, tu dois le sortir à son réveil, après chaque repas ou après une séance de jeu. Évite surtout de l'emmener dans des lieux où il y a beaucoup d'agitation, il pourrait y être effrayé et ne pas vouloir faire ses besoins. Le jardin est par exemple un endroit calme et idéal dans un premier temps. Mets-le à l'endroit où tu désires qu'il fasse ses besoins et félicite-le vivement s'il les a fait afin qu'il comprenne que tu es content de lui. Lorsque tu le surprends en train de faire là où il ne faut pas, saisis-le par la peau du cou et secoue-le en disant un non ferme et en lui montrant par des gros yeux que tu es en colère contre lui. Emmène-le aussitôt à l'extérieur afin qu'il termine ses besoins là où il faut. Par contre, si tu ne le vois pas faire, rien ne sert de se mettre en colère contre lui. Il ne comprendrait pas, pire encore, tu risques d'aggraver les choses. La seule solution est alors de nettoyer les dégâts. Mais ne le fais surtout pas devant lui car il l'interprète comme un appel au jeu et recommencera une nouvelle fois. Enfin, on termine avec une info concernant Internet et un site qui vous propose de parrainer une vache. Si vous aimez les animaux de la ferme, sachez que vous pouvez maintenant devenir l'heureux parrain de l'un d'eux. Vache, cochon, mouton, cheval, ils vous attendent tous sur ce site réalisé par les enfants de l'école de Guesshaus dans la vallée de la Thur en Alsace. Pour notre part, nous avons adopté Mookie, une chèvre blanc crème qui adore les enfants et maintenant, nous pourrons suivre son évolution, découvrir son habitat et ce qu'elle mange par l'intermédiaire d'Internet. Il est même possible de lui rendre visite en vrai. Grâce à cette opération, les enfants de Guesshaus nous font découvrir leur région avec son agriculture, ses loisirs et ses spécialités. L'adresse, si ça vous intéresse, c'est la suivante, perso.wanadoo.fr/vache/. Bonne visite à tous.
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2: Salut et bienvenue, c'est Fabrice pour la rubrique musique.
3: Bah, et moi, je sens gaz.
2: Mais non, tu ne sens pas le gaz. On va la refaire, si vous le voulez bien.
3: Bah oui, je préférerais, moi.
2: Mets-toi près du micro, s'il te plaît.
3: Oui. Alors, je dis... Là, on m'entend, là?
2: Mais oui, mais on t'entend, ne tape pas sur le micro.
3: Bon, alors, je disais que j'aimerais qu'on me cite aussi, parce que je suis là.
2: Bon, on va la refaire. 4, 3, 2, 1... Moteur. Salut, bienvenue pour notre rubrique musique, c'est Fabrice et... Bah, c'est à toi, là.
3: Ah oui, j'étais pas prêt.
2: Bon, on la refait, alors. Salut, bienvenue, c'est Fabrice et...
3: Bah, c'est Tonton à l'appareil, voilà, comme ça.
2: Bon, bah voilà, pour la rubrique musique, et aujourd'hui, nous allons parler des notes de musique. Pourquoi forment-elles Do, Ré, Mi, Fa, Sol, La, Si, Do?
3: Bah, ça, j'en sais rien.
2: Justement, je m'en vais vous l'expliquer. Vous avez tous appris cette comptine. Do, Ré, Mi, Fa, Sol, La, Si, Do. Gratte-moi la puce que j'ai dans le dos.
3: Oui, bah, en tous les cas, tu chantes faux. Mais je me donne pas envie de te gratter ta puce.
2: Bon, peu importe. Pourquoi ces noms-là? Pourquoi les notes de musique ne sont-elles pas simplement des numéros? 1, 2, 3, 4, 5, 6, 7, 8. Gratte-moi la puce qui est sur... Enfin, voilà, par exemple. Alors, souvenons-nous que du temps de Pythagore...
3: J'ai bien connu, moi.
2: Oui, peu importe. Dans la Grèce antique, musiciens et mathématiciens ne faisaient qu'une seule et même profession. Nous aurions pu faire comme les anglo-saxons, attribuer une lettre à chaque note. Chez Beethoven... Comme chez les Beatles, la gamme commence toujours par la note La, qui correspond à la lettre A, puis viennent B pour le Si, C pour le Do, ainsi de suite jusqu'à notre Sol, qu'il résume poétiquement par la lettre G. Cette notation alphabétique, développée par les Grecs, fut même reprise un temps par les Romains. Mais au XIe siècle, un bénédictin italien du nom de Guy d'Arezzo composa un hymne à Saint Jean-Baptiste. Ce n'est pas n'importe qui Saint Jean-Baptiste, c'est le patron des musiciens.
3: Ah bah oui, alors respect, hein.
2: Et d'Arezzo eut l'idée d'attribuer à chaque note la première syllabe de chaque vers de son hymne. Ce qui donna ut, ré, mi, fa, sol, la, si. Malheureusement, une partie de l'explication s'est perdue en route. Plus personne ne sait vraiment pourquoi les Italiens du XVIIe siècle ont remplacé le ut par le do, peut-être plus sonore.
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1: 1968.
2: 1968. En Angleterre, le cerveau du train postal, le plus formidable cambriolage du siècle, est arrêté. Le palais idéal du facteur cheval à Haute-Rive dans la Drôme, l'œuvre de toute sa vie, a été classé monument historique. Au JO de Grenoble, Jean-Claude Killy est triple champion olympique. On se rappellera des pleurs de Colette Besson sur le podium des Jeux Olympiques. Ces pleurs sont partagés par tous les Français qui la voient sur le petit écran 400 mètres en 52 secondes. Et en 1968, tout comme la musique, on est collé, très serré et on flirte sur des slows d'enfer.

0: Ah, je vous l'ai dit, des slows d'enfer pour cette année 1968. Les Aphrodite Child, ils sont premiers de hit parade cette année 68 avec Rain and Tears, les Moody Blues, troisième, Night in White, Satin et Peter Holm avec Monia. Vous vous souvenez de tout ça? Allez, chiche qu'on s'embrasse, comme en 1968.
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1: 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What a wonderful phrase.
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5: Ça va mon bébé?
6: Mais papa,
5: tu es prête pour une bonne journée mon minou?
6: Mais
5: on
6: oui.
5: va vérifier si t'as rien oublié, ma chérie. Est-ce que t'as
6: oublié.
5: Bien pris ton bonnet, tes gants et ton écharpe
6: mais
5: si
6: oui.
5: le vent se lève hein.
6: Je sais.
5: Ah
6: mais
5: oui.
6: T'inquiète pas.
5: Prends aussi des mouchoirs. Tu avais le nez qui commençait à
6: mais
5: couler hier, mon trésor.
6: Arrête.
5: Dans ton
6: papa.
5: Cartable, tu as deux goûters hein, pour la récréation de 10
6: je
5: heures.
6: Sais.
5: Tu n'es pas obligé de manger.
6: J'ai
5: hein.

D'accord. Alors comme ça, là, les enfants, plus tard, vous voulez tous devenir des grands ? Ok. Alors, à partir de maintenant, eh bien, c'est vous qui faites la vaisselle. Et c'est vous qui faites la vaisselle et la lessive. Et j'irai même plus loin. Vous faites la vaisselle, la lessive, et vous payez les factures de papa et maman avec votre argent de poche. Et vous êtes pas d'accord ? Et vous voulez devenir des grands ? Eh ben...

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2: Bonjour à tous, on est très content de pouvoir vous téléphoner aujourd'hui. Mon petit garçon Nathan serait très content particulièrement d'entendre un titre de Big Flo et Oli qui est
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2: Un jour j'irai sur la lune. Au revoir à tous.
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0: Alors, la journée s'est bien passée, les juniors? En tout cas, pour que la soirée soit encore meilleure, restez avec nous. Vous avez fait le bon choix, c'est Radio Junior et c'est Pauline qui va vous accompagner en musique jusqu'à 18h. Attention, il est l'heure d'aller faire un tour du côté de la cuisine.
1: Salut et direction la cuisine. Une recette simple et rapide du boudin noir aux pommes. Les ingrédients, il vous faut 2 pommes golden, 600 g de boudin noir, 40 g de beurre, si vous avez du demi-sel, une cuillère à soupe de saindoux, c'est de la graisse et du poivre. Première étape, vous coupez le boudin en tranches épaisses. Deuxième étape, vous nettoyez les pommes. Non pelées, vous les coupez en quartiers. Vous enlevez les pépins, puis vous recoupez les quartiers en fines lamelles. Troisième étape, dans une poêle, vous mettez le beurre et vous faites chauffer les lamelles de pommes pendant 5 à 7 minutes. Vous saupoudrez de poivre. Quatrième étape, vous nettoyez la poêle, vous y mettez du saindoux et vous faites cuire les tranches de boudin noir 1 à 2 minutes sur feu vif. Vous les égouttez sur du papier absorbant. Cinquième étape, vous répartissez les morceaux de boudin sur les assiettes, vous entourez de lamelles de pommes et vous servez chaud. Bon appétit!

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4: Bon, bon, tous les cas, je sais pas pour toi, mais moi, je commence à avoir un petit creux. Allez, à table, à table.
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2: Dans quel monde vivons-nous ? Il s'en passe de drôles de choses sur notre planète. En voici trois exemples. Surprenant, Clara, 7 ans, a survécu pendant 15 jours dans la jungle du Guatemala en Amérique centrale. Pour survivre, elle a bu de l'eau d'une rivière, mais elle n'a rien mangé. Pour s'abriter, la fillette a construit une cabane avec des feuilles et des branches. Elle a été retrouvée par des chasseurs. Mais comment une fillette peut-elle se retrouver seule dans la jungle ? Son père, qui a trop bu, l'a simplement oubliée en sortant du bar. Attention, surveillez votre langage. C'est en tout cas ce que doivent désormais faire les Russes vivant dans la région de Belgorod, dans l'ouest de la Russie. Car désormais, la police de la région distribue des amendes à toute personne qui utilise des propos orduriers, qui dit des gros mots dans les lieux publics. Si quelqu'un est surpris en train de prononcer une injure, il peut recevoir un PV de 14 euros. La police estime que l'utilisation d'un langage injurieux dans un lieu public est un trouble à l'ordre public et qu'il est scandaleux de jurer devant des personnes âgées, des femmes ou des enfants. Ce sont les jeunes de moins de 20 ans qui prononcent le plus de gros mots. Ils vont désormais devoir tourner cette fois leur langue dans la bouche avant de parler. En Angleterre, les élèves d'une école n'ont pas eu classe pour cause d'araignée tropicale. Pendant un cours, un professeur a vu une araignée africaine de couleur brune et grosse comme une main tombée d'un tambour venu du Sénégal. Le temps pour le prof de se retourner pour attraper une boîte et l'araignée a disparu. Les tambours contenaient peut-être d'autres bestioles. Alors pour éviter qu'ils ne soient piqués par l'araignée, les élèves ont été dispensés de classe pendant une journée. Les spécialistes du zoo de Londres pensent qu'il s'agissait sans doute d'une araignée tropicale susceptible de provoquer une réaction désagréable en cas de piqûre. Pour une fois, pour quelques heures du moins, les araignées sont devenues les meilleurs amis des têtes blondes.
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11: Bonjour, vous êtes de quelle région?
12: Ah non, ça c'est... Non, Maurice, c'est un vrai Berton, Maurice.
13: Bah t'es d'où, toi?
12: Eh, moi, je suis un gars de Maincoin, je suis de la Sologne, moi. Je suis de Ménestlon en Villette, tu connais, point?
13: Bah, je connais, oui. Fais quoi comme métier?
12: Moi, bûcheron. Entrepreneur de travaux forestiers, pourquoi?
13: Bah, comme ça, pour savoir.
12: Eh ben, c'est bien, alors. Et ça, c'est Maurice, c'est mon copain le Breton. Et con, le grand-père, vas-y.
13: Tiens, eh ben, vas-y. Bûcheron aussi?
14: Ah non, non, moi, je suis garde-chasse, retraité.
13: Alors, ça consiste en quoi, le métier de garde-chasse?
14: Comment?
13: Je disais, le métier de garde-chasse, ça consiste en quoi?
14: Ben, pour surveiller les braconniers.
13: Et vous braconnez un petit peu, non?
14: Non, non.
12: Mais il a fait ça que de braconner, c'est un cueilleux de Coromel. Un cueilleux de Coromel, ce gars-là, il y a mon jeu de cahier.
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1: Comment ça marche? Bonjour. Aujourd'hui, je suis très attiré par le fait de vous présenter l'aimant. Un aimant est constitué d'un métal magnétique. Les matières magnétiques attirent divers autres métaux comme le fer, l'acier, le nickel, mais elles n'attirent pas l'aluminium, l'or, l'argent et les non-métaux, comme le bois, le plastique ou le béton. En fait, chaque aimant a deux pôles, un nord et un sud. Le pôle nord de l'aimant attire le pôle sud d'un autre et vice-versa. En revanche, un pôle nord repousse un autre pôle nord et il en va de même pour un pôle sud. Bref, retenez que deux pôles contraires s'attirent et deux pôles identiques se repoussent. De nombreux appareils fonctionnent grâce à un aimant. Les cassettes, les ordinateurs, le téléphone par exemple. La Terre est également un énorme aimant, muni d'un pôle nord et d'un pôle sud. Et c'est pour cela que l'aiguille de ta boussole indique toujours le nord, car elle aussi est un aimant. Fais-en l'expérience. Emprunte tes parents une aiguille, frotte la pointe une cinquantaine de fois sur un gros aimant, place-la ensuite sur une rondelle de bouchon de liège dans un récipient d'eau. Et tu vas voir, l'aiguille t'indique la direction nord-sud.
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2: Oh, je ne sais pas ce que j'ai, je me sens un petit peu patraque. Je me sens comme qui dirait lourd. On a l'impression que j'ai quelque chose sur l'estomac. Ah bah oui, c'est le chat qui s'est allongé. Hé, réveille-toi, toi, c'est pas confortable pour moi. Bah oui, allez, tiens, va chercher la balle. Hop, hop, va chercher la balle. L'estomac se trouve dans le ventre. C'est un organe très important puisqu'il s'occupe de la digestion de nos aliments. Parfois, quand vous avez mangé trop de sucreries, par exemple, vous vous sentez un peu malade et la digestion se fait difficile. Au sens propre du terme, quelque chose ne passe pas dans votre estomac. Au sens figuré, il ne s'agit pas d'aliments, mais d'un événement qui s'est passé et vous a beaucoup contrarié. L'estomac est un organe très sensible au stress. Quelqu'un qui a souvent des soucis peut attraper mal au ventre. L'estomac est une partie du corps qui a donné naissance à bien d'autres expressions, comme avoir l'estomac dans les talons. Ça se dit quand quelqu'un est affamé ou a très faim. Ou par exemple, celui qui a ouvert l'estomac. C'est quelque chose qui donne faim, comme « Oh, comme ce qui se mijote actuellement dans la cuisine. Ben, je vais aller jeter un œil, je reviens plus tard. »

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1: Bon tonton, aujourd'hui, comme l'a dit le directeur, on va vivre un grand jour. Hein.
2: Ah ben, ouais, tu m'étonnes. On va utiliser pour la première fois au monde un nouveau studio hein, qu'on nous a prêté, qu'on a à l'essai. Et c'est nous qui sommes un peu les testeurs en quelque sorte.
1: Bah, c'est ce qu'a dit le directeur en tout cas.
2: Alors, un studio complètement moderne et complètement automatique. Alors, il paraît hein, que tu t'assois et tout se passe tout seul.
1: Oui, alors, je demande à voir.
2: Bah, écoute, moi, je veux bien être le cobaye, si tu le permets, car je suis un peu le spécialiste des nouvelles technologies à Radio Junior. Et si ça ne te dérange pas, mon petit bonhomme, j'aimerais bien le tester.
1: Bah écoute, tonton, je n'y vois aucun inconvénient. On va débuter ce Planète Junior dans ce nouveau studio du futur, révolutionnaire, complètement moderne.
2: Bah j'appuie sur le bouton pour le faire démarrer. C'est parti.
3: Bonjour et bienvenue dans le nouveau studio.
2: Bonjour, madame.
3: Numérique et entièrement automatisé.
2: Ah, c'est moderne, alors.
3: Radio Junior.
2: Oui. Alors,
3: veuillez s'il vous plaît vous asseoir.
2: D'accord, bah je m'assois.
3: Asseyez-vous correctement.
2: Bah et là comme ça je suis correct.
3: Correctement j'ai dit.
2: Bah oui mais c'est comme ça.
3: Merci.
2: Que...
3: C'est pas possible. Votre lacet.
2: Oui je l'attache.
3: Le pied droit.
2: Ah le pied droit d'accord. D'accord.
3: Mettez votre casque sur la tête.
2: D'accord madame je le mets. Ensuite.
3: Approchez-vous du micro.
2: Oui comme ça ça va bien. Je me rapproche.
3: Approchez-vous encore un peu.
2: D'accord, là, c'est parfait.
3: Là,
2: qu'est-ce qu'il y a?
3: Vous n'êtes pas lavé les dents, vous savez manger du roquefort avant de venir à l'hôtel ou quoi?
2: Oui, un petit peu.
3: Non, vous auriez pu vous laver les dents.
2: Bah, j'ai pas eu le temps, voilà.
3: Non,
2: j'ai
3: c'est pas grave, on va faire avec.
2: Oui.
3: Reculez un petit peu, s'il vous plaît.
2: Je recule, voilà.
3: Merci.
2: Voilà.
3: Vous êtes bien installé?
2: Oui, ça va, je vous remercie. Et
3: vous connaissez vos textes?
2: Je connais tout par cœur. Par cœur.
3: D'accord. Eh bien, c'est parti pour Planète Junior.
2: Eh ben, c'est parti.
3: Pilotage automatique.
2: Eh ben, pilotage, soyons fous, c'est parti.
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3: Salut tout le monde, bienvenue, c'est Planète Junior qui commence dans ta radio.
4: Oui, bah coucou tout le monde, salut les chiens, salut les chats,
3: salut
4: bonjour
3: tonton.
4: Aux oiseaux, coucou oui. Aux vaches, aux moutons,
3: oui, aux vaches.
4: Dindes, aux ornithorynques,
3: à, tout le monde.
4: À madame Rodriguez,
3: oui, oui, oui.
4: À mes voisins,
3: tonton.
4: Et aussi
3: tonton.
4: Mais qu'est-ce qu'il y a?
3: Bah, on va pas passer l'heure à saluer tout le monde.
4: Oui, mais moi, j'avais préparé une longue liste aujourd'hui.
3: Bah, l'émission fait seulement une heure.
4: Oui, mais dans une heure, il y a 60 minutes.
3: Oui, et il y a 3600 secondes. Mais ça sera jamais assez, tonton. Bienvenue donc, c'est la bonne radio que vous avez choisie, Radio Junior.
4: Oui, la première radio des enfants.
3: Et on va passer ensemble
4: un excellent moment.
3: T'as vu, ça rime, c'est super, hein.
4: Avec aujourd'hui, plein de bonnes choses au programme.
3: Et tout à l'heure, on va aussi rire, puisqu'il va y avoir du rire, de l'émotion dans cette

0: Et maintenant, la news à tonton. Vous le savez, les juniors, on compare parfois son odeur à celle de vieilles chaussettes.
1: Bah, tu parles de qui, de quoi ?
0: Bah, et du fromage !
1: Ah, tu me rassures, tonton.
0: Eh bien, figurez-vous que nos amis anglais, qui adorent le Chilton, qui est là-bas un célèbre fromage bleu à pâte persillée, eh bien, il est désormais disponible sous forme de parfum.
1: Ah bon ?
0: Oui, oui, et le Chilton, c'est un parfum doux, très reconnaissable, qui a été créé par l'Association des producteurs de fromage Chilton, la SCMA.
1: Oui, et alors ?
0: Eh bien, l'eau de Chilton a été conçue par une entreprise de Manchester. Elle est faite à base d'huile de pépins de raisin. Et voilà, avec un mélange de fromage.
1: Oui, tonton. C'est n'importe quoi.
0: Et non, non, parce que moi, ça m'a donné une idée. Pourquoi pas faire du parfum à la pizza, du parfum au hamburger, du parfum au potage à la tomate, et j'ai beaucoup mieux.
1: Ah.
0: Eh oui, puisque nos Anglais ont, comme on dit, tiré les premiers, comme disait Napoléon dans cette célèbre bataille, avec ce parfum de fromage, eh bien moi, qui suis très patriote, je vais lancer le parfum Made in France, Made in Normandie pour être plus précis, le parfum au camembert.
1: Ah bon, tonton, alors ça veut dire que tu vas acheter beaucoup de camembert ?
0: Ah non, non, mais attends, attends, ça va être un procédé tout à fait naturel. Je t'explique. Je vais laisser tremper mes vieilles chaussettes tous les soirs dans un peu d'eau.
1: Ça va être un peu désagréable, mais bon.
0: Il faut ce qu'il faut. Et tous les matins, ce jus, je le mettrai dans des petites fioles, des petites bouteilles, afin de le revendre et ça fera du parfum de camembert.
1: Oui. Et t'en es où dans ton projet ?
0: Ben, pour l'instant, je viens d'en avoir l'idée. Alors, je voudrais profiter d'être sur les ondes de Radio Junior qui sont diffusées dans le monde entier pour lancer un appel à vous qui êtes peut-être un investisseur, un homme d'affaires. Et si vous n'avez rien à faire, justement, venez me rejoindre dans ma future entreprise.
1: Je suis pas sûr que ça marche beaucoup, tonton, ça, ton idée. Je me vois pas tous les matins comme ça. Un petit coup de parfum de camembert, là, en plus au jus de chaussettes de tonton.
0: Ah oui, mais attends, hey, c'est du truc 100% naturel. Aucun composant chimique, c'est de la vraie transpiration de doigts de pied, moi, que je vais mettre dedans.
1: Mais, bien sûr, tonton. Et t'en as beaucoup, des idées comme ça ?
0: Ah ben, j'en ai d'autres. Tu veux qu'on en parle ?
1: Non, on en parlera une autre fois. Ça donnera l'occasion de faire une nouvelle news à tonton. Reviens quand tu veux, tonton. Tu es ici chez toi ?
0: Ben, je compte même revenir après le disque, hein. Crois pas que j'ai fini ma prestation, moi. Je reste jusqu'au bout de l'émission. Ah, tu vas pas te débarrasser de moi comme ça ?
1: Non, mais des fois, qu'est-ce qu'il croit, lui ?
2: Ne bougez pas, après la pub, on revient avec ça.

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1: Événement dans ce Planète Junior, puisque nous sommes en compagnie du roi des papas. Salut le roi des papas.
2: Bonjour.
1: Qu'est-ce qui vous a amené à chanter pour les enfants, Vincent Malone?
2: Les enfants.
1: Mm-hmm.
2: Au départ, ma femme, parce qu'elle voulait qu'on ait des enfants. Puis après, j'ai eu des enfants, donc j'ai fait des enfants. Après, il a bien fallu les occuper, les enfants.
1: Alors, oui.
2: Je devais chanter des trucs.
1: Mm-hmm.
2: Je devais chanter des trucs. Bah oui, sinon les enfants, ça crie, ça hurle, ça gigote, ça dort pas, etc.
1: Ah,
2: ça s'inquiète.
1: C'est terrible.
2: Etc.
1: Ils ont quel âge, vos enfants?
2: Ils sont grands maintenant, ils ont 22, 20, 18 grosso modo.
1: Ah ouais, donc ça fait très longtemps que vous chantez pour les enfants.
2: Non, au début je faisais que crier, c'est que quand ils ont commencé à comprendre que j'ai chanté.
1: Ah, et vous avez toujours voulu être chanteur? Ou alors c'est venu un petit peu par hasard?
2: Si, je faisais aussi de la chanson, j'ai toujours fait un peu de chanson.
1: Mm-hmm.
2: Il y a très longtemps, j'en faisais avant qu'ils naissent. J'avais même fait une espèce de petite carrière de chanteur de variété. J'étais passé à Champs-Élysées, des émissions
1: souvient.
2: Comme ça. Mm-hmm. Ça m'avait pas beaucoup plu. Alors je m'étais orienté vers la pub, où là je faisais beaucoup de radio publicitaire. Et ça me plaisait plus parce que j'avais plus la paix. Et quand mes enfants sont nés, je suis reparti un peu dans la chanson pour eux. Et maintenant, voilà que je me retrouve de nouveau sur route avec les scènes et tout ça. Bon, enfin, c'est pas possible, quoi. Ça n'en finira donc jamais.
1: Alors, ça s'est passé comment, Vincent Malone? Un jour, vous avez pris la guitare et vous avez écrit une chanson comme ça pour vos enfants?
2: Ouais, non, en fait, je leur ai fait des chansons pour eux, dans leur chambre.
1: Mm-hmm.
2: Et puis, avant Noël, comme je suis toujours en studio à cause de ces radios, de la pub, tout le temps, et je leur ai enregistré ces chansons pour Noël.
1: Ah.
2: Et ça faisait un disque que j'avais appelé Le Roi des Papas.
1: Sympa.
2: Et pour leur donner à eux à Noël. Mais à l'époque, mm-hmm. on pouvait pas faire un seul disque comme maintenant. On était obligé d'en faire au moins 500. Donc j'en avais fait 500. Puis j'en avais donné plein aux potes, tout ça. Et puis il y a quelqu'un qui est venu me dire, mais tu devrais le mettre distribué, c'est bien pour les enfants. Il n'y a pas grand chose comme ça pour les enfants. Je dis, mais vas-y, mon gars, fais-le. Et puis il l'a fait. Puis voilà, puis de fil en aiguille, j'en ai refait un autre parce qu'on me l'avait demandé. Et puis il n'y avait pas de chanson pour ma fille dans le premier. Et puis après, on m'a dit, le patron de la Cité de la Musique m'a dit, mais venez donc jouer chez nous, ça nous amuserait d'avoir des trucs pour enfants. J'ai dit, d'accord, finalement, je me retrouve sur scène partout. Voilà.
1: Et c'est quoi justement de votre style par rapport aux autres chanteurs pour enfants? Parce qu'il y en a pas mal de chanteurs pour enfants.
2: Aléatoire et spontané.
1: Ouais.
2: Et c'est vraiment ça. En fait, j'ai beaucoup de chance parce que j'ai l'oreille absolue, puis je suis vraiment très à l'aise en musique depuis longtemps. J'ai fait toujours de la musique, en fait, quand même.
1: Mm-hmm.
2: Ce qui fait que ce qui m'intéresse avec les enfants, c'est vraiment de regarder ce qui leur plaît et après de délirer là-dessus de façon spontanée. Alors après, sur les disques, ça fait des chansons figées, par exemple. Ça c'est figé, forcément, on peut pas les changer, encore que ça viendra peut-être. Et sur scène, ça fait que toutes les chansons changent à chaque fois, ou le spectacle change en fonction de ce qui se passe, de l'humeur, de ce que disent les enfants, de s'il fait beau, de s'il fait moche, etc.
1: Alors, faut qu'on vous avoue, hein, Vincent Malone, ici, on est totalement fan de vos chansons, mais faut reconnaître que dans quelques-unes, il y a quand même pas mal de gros mots. Pourquoi ?
2: Tout simplement parce que d'abord, on ne fait pas dans la vie comme ça. Maintenant, je connais plein de gens qui sont vraiment super vulgaires et qui le sont pas et qui crient quand on dit certains mots comme caca et pipi, mais qui eux se gênent pas pour dire vraiment des choses ordurières,
1: mm-hmm.
2: soit à leur femme, soit à la femme à son mari, soit aux gens qui passent. Donc ça, c'est pas forcément une règle. Moi, je dis effectivement, il y a un peu de caca de pipi. Il y a un petit garçon qui s'appelle Merde au cul. Il y a un ours qui pète dans mes chansons, mais c'est plutôt mignon en général. C'est pas masqué, c'est plutôt mignon. Et c'est pas, c'est juste une forme de liberté comme ça, où je laisse aller parce que je trouve ça rigolo, mais c'est jamais des trucs vraiment. Je me lance pas dans le vulgaire pour le vulgaire ou dans le gros mot pour le gros mot, quoi. Il y en a d'ailleurs pas tant que ça. Les gens sont déçus des fois à la fin du spectacle, ils me disent, mais c'est plutôt tendre en fait votre histoire. Mais je dis, oui, finalement oui.
1: Vous avez une drôle de réputation alors?
2: J'ai une réputation comme ça. Puis j'aime bien ça quand même, hein. J'aime bien ça. Ça me gêne pas, quoi. Voilà. Ça me gêne pas de parler de ça. Mais en même temps, c'est pas une passion, quoi, de parler de caca, de trucs comme ça.
1: Et vous visez qui dans vos spectacles, précisément, Vincent Malone?
2: En fait, c'est assez varié, mais c'est curieusement, moi, je m'attendais à avoir plutôt des grands, quoi. Alors évidemment, j'ai des salles, des fois, où j'ai quasiment que des 17 à 20 ans, parce que c'est tous ceux qui écoutaient ça petit. C'est rigolo à voir. Bon. J'ai même une fille qui joue avec moi du clavier sur scène et qui m'écoutait quand elle était petite, quoi. C'est dramatique. Mais
1: non.
2: Autrement, j'ai beaucoup de salles avec toute une ribambelle de 4-6 ans, quoi. Dans
1: mm-hmm.
2: tous les premiers rangs. Et qui sont là, scotchés, qui regardent. Et auxquels je raconte des histoires et des choses comme ça. Alors j'essaye d'être plus ou moins... d'où varier les chansons justement en fonction du type de public qu'il y a, plein air, salle, etc. Mais je suis surpris de la jeunesse du public, quoi, et de l'attention d'un public jeune.
1: Il y a aussi beaucoup d'écoles qui viennent vous applaudir sur scène.
2: Oui, mais les écoles ont même la curieuse habitude des fois d'envoyer leur classe sans personne, genre, comment tu t'appelles, genre les centres aérés ou des choses comme ça, quoi. Des fois j'ai des salles remplies de mômes sans personne,
1: ah ouais.
2: quoi. Ça c'est super drôle.
1: Ah ouais, ouais.
2: Il n'y a pas d'adultes nul plus nulle part, ils sont sortis fumer une cigarette ou je sais quoi. Et j'ai une salle remplie de mômes qui sont là, qui te regardent et qui se demandent ce qui va se passer, et c'est assez curieux. J'ai jamais eu autant d'enfants dans ma chambre, en fait.
1: Ah ouais. Et justement, pour vous, là, ça commence à bien marcher?
2: Oui, mais bien. Enfin, c'était un peu l'idée qu'il y avait derrière la scène. C'est-à-dire que je trouve que c'est un peu idiot. Au début, j'avais un peu le complexe de ça, quoi, du truc pour enfants, où je me dis quand même, c'est tellement naze, quoi. Il y a tellement de chanteurs pour enfants que j'aime pas. Il y en a que j'aime bien, mais
1: ouais.
2: Moi, j'aimais bien Dutronc, les chansons pour enfants de Dutronc, les chansons pour enfants de Bourville ou Nino Ferrer. Ou des choses comme ça, ou Sacha Distel, j'aimais pas forcément les chanteurs spécialisés dans les enfants, quoi.
1: Mmh.
2: Et donc ça m'embêtait un peu, puis après on apprend en vieillissant un peu, parce qu'il faut dire que j'ai vieilli un peu entre temps, qu'en fait il faut savoir être juste, avoir l'humilité de faire ce qu'on sait faire, quoi. Et moi j'arrive à parler un peu aux enfants et à leurs parents, parce que je préfère parler aux familles qu'aux enfants tout seuls quand même. Et bon, ben je le fais du coup, voilà. Et qu'on en parle, tant mieux, hein. Ça fait plus de monde dans les salles, et plus il y a de monde dans les salles, plus on s'amuse.
1: Vous produisez un petit peu partout finalement?
2: Oui, il y a des salles, parfois, il y a des grosses salles même, il y a des plein air. Là j'ai joué au Rockissimo, il y avait genre, je sais pas, entre 6000 et 10 000 mômes lâchés devant une scène en plein air. Mais ce que je préfère vraiment, c'est les salles, genre 600, 800 places, enfin pas trop grosses, quoi, et théâtre, quoi. Parce que là, ça veut dire que les enfants sont concentrés, on peut raconter des histoires. Et c'est ce que je préfère, en fait.
1: Et vous vendez beaucoup, beaucoup de disques?
2: Franchement, j'en sais rien. Non, vraiment, je sais pas. Mais pas forcément des millions de trucs, hein. Je sais pas. Franchement, je sais pas. Je le sais pour les livres. Parce que les livres, quand on fait des livres, les éditeurs, quand c'est fini, ils rééditent. Et chaque fois qu'ils rééditent le livre, ils vous envoient un exemplaire. Donc je sais, tiens, je veux dire, sur un exemplaire de ça, ils ont dû le rééditer. Donc chaque fois qu'ils le rééditent, je sais qu'ils en vendent genre 10 000 ou un truc comme ça, quoi. Mais pour les disques, ils font pas ça. Alors je sais pas.
1: Et ça vous intéresse de le savoir, combien vous vendez de disques?
2: Franchement, non.
1: D'accord.
2: Pas spécialement. Je veux dire, non. Je regarde ce qu'il y a dans la salle. Je regarde quand vous m'appelez, ce que vous me dites. Et puis je me dis, tiens, il y a telle chose qui passe bien, telle chose qui passe pas. Ce matin, je me disais, tiens, il faut que je fasse un disque qui parle de ci, de ça. Mais voilà, quoi, je me pose pas ce...
1: Le principal, c'est d'offrir un très bon produit pour les enfants et de chanter, de s'éclater, quoi.
2: Voilà, exactement.
1: Et votre actualité, alors, Vincent Malone, c'est quoi?
2: Un peu de repos là, et puis je remonte un nouveau spectacle en septembre, qui redémarre en fin octobre, novembre, quoi, pour toute l'année après, quoi. Enfin, pour toute l'année de novembre à novembre, quoi. Un peu partout en France, pas beaucoup à Paris. Paris, ça sera genre, j'ai envie de faire un gros truc de Noël, là, à Noël, mais je sais pas où encore.
1: D'accord.
2: J'hésite.
1: Gros truc de Noël, donc, en perspective.
2: Ouais, un gros truc de Noël, pour déconner.
1: Eh ben, merci beaucoup, Vincent Malone, d'être venu nous faire un petit coucou dans cette émission Planète Junior.
2: Mais je vous en prie. Merde.

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0: Et aujourd'hui les juniors, c'est le début de la semaine car nous sommes...
1: Nous sommes lundi.
0: Et le lundi, qu'est-ce qui se passe?
1: Eh ben le lundi, c'est spaghetti.
0: Non mais le lundi, dans Planète Junior, comme tous les jours à cette heure-ci, c'est vous qui prenez la parole.
1: Oui, vous nous appelez nombreuses et nombreux au 0951 745 745, 0951 745 745, ou d'un appel local, gratuit depuis les box, les forfaits illimités, etc., etc. Et là, vous nous faites part de vos coups de cœur et de vos coups de gueule.
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2: C'est grâce juin de 93, voilà. J'ai une dédicace à des copines qui s'appellent Marwa, Myriam, Altara, Morgane, Fanny et Tassal. Et Fatou aussi. Ma meilleure amie. Allez. Au revoir.
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1: Les garçons, c'est à vous que je m'adresse plus particulièrement. Vous avez certainement remarqué qu'à l'approche, notamment des grandes vacances d'été, les femmes, oui, puisque nous allons parler d'elles, veulent maigrir et bronzer en même temps pour être présentables au bord de la plage ou sur leur lieu de vacances. C'est peut-être le cas pour votre grande sœur, pour votre maman, pour votre tata, pour votre voisine. Bon bref, vous avez remarqué que le premier souci des femmes, hein, c'est de bronzer ou de commencer à bronzer avant les vacances.
2: Ah ben alors, moi j'ai un vieux remède de grand-mère, c'est de manger des carottes.
1: Ah bon?
2: Ben oui, puisqu'il y a des bêta-carotènes dedans et ça stimule un peu les cellules pour bronzer, ça prépare la peau bronzage. Et ça, c'est pas idiot de vouloir arriver à la plage légèrement bronzé plutôt que blanc comme un cachet d'aspirine, ça évite les coups de soleil et toutes ces choses-là, c'est bien. Mais par contre, c'est pas bien d'aller faire des UV, tout ça. Non, ça c'est pas bien. Puis de manger des carottes, hein, bon, ça vous aidera un petit peu à préparer la peau bronzage. Ça vous donnera d'autre part les cuisses roses et surtout, hein, ça te fera du bien, ça, mon cher Fabrice. Ça te rendrait aimable.
1: Je te remercie, tonton, hein, pour tout de même ce compliment que tu me fais. Et en ce qui concerne le régime,
2: ah ben pour toi maintenant, il y a plus rien du tout. Hein. Même une liposuction, c'est vraiment trop tard. Ou alors il faudrait un super tuyau, hein, parce que là, t'as vu le bide. Et remarque, hein, pour cet été là, au bord de la plage, tu peux plus perdre ton bide. Donc j'ai une autre solution à te proposer.
1: Ah, laquelle?
2: Eh ben, tu mets une tête de canard, là, dans ton nombril, hein. Tu peins ton ventre en jaune, et puis ça fait une jolie bouée.
1: Oh, c'est malin, ça, tonton. Non, c'est vraiment pas malin du tout. Bon, ce n'est pas à toi d'abord, je parlais, c'était aux garçons, aux juniors qui nous écoutent, hein. Si vous voulez faire plaisir à votre maman, à votre grande sœur, à votre tata, à votre voisine, offrez-lui donc des séances de bronzage. Mais attention, pas n'importe quelle séance, parce que certaines peuvent être dangereuses pour la santé. Non, celles que nous allons vous proposer dans quelques secondes sont au contraire recommandées par toute l'équipe de Radio Junior et surtout par Benoît Coco.
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0: Voilà, c'est déjà la fin de ce Planète Junior. Qu'est-ce qu'il y a, tonton? Je te vois t'agiter dans tous les sens.
1: Ouais, bah c'est la fin, mais je crois bien que je vais rester même une bonne partie de la nuit ici, parce que... Là, je le retrouve pas. Je sais pas, je suis venu pourtant au début de l'émission avec toutes mes affaires, hein, ma règle, mon crayon à papier, ma gomme, ma paire de ciseaux... les crayons de couleur et mon stylo 4 couleurs, mais là je ne le retrouve pas.
0: T'as bien cherché partout?
1: Bah ouais, regarde, là, par terre, là, ici, là, ouais, là, il y a des trucs pourtant, il y en a du bazar, il y a des trucs. Mais il n'y a pas mon stylo, là, de ce côté-là, il n'y a rien, je ne sais pas.
0: T'es pas assis dessus?
1: Bah attends, je regarde, mais non, je ne suis pas assis dessus non plus. Moi, je suis sûr qu'il y a quelqu'un qui est entré là pendant une pause musicale et qui m'a tiré mon stylo. Voilà, c'est tout. Il n'y a pas d'histoire. Hein, ben, de toute façon, je vais faire mon enquête. Je vais me transformer en commissaire.
0: Mais de toute façon, ton stylo, commissaire à rien. Tu vas pas le chercher?
1: Ben, si, comme il sert bien mon stylo d'ailleurs. Je vais le chercher, moi. En plus, c'est mon stylo fétiche. Mais je soupçonne quelqu'un dans la maison parce que. Je crois, il me l'a déjà fait une fois.
0: Tu soupçonnes qui?
1: Bah Yves, c'est le gardien de l'immeuble de Radio Junior, il m'a déjà piqué mon stylo une fois, et je pense que je vais aller interroger Yves pour avoir le récidive.
0: Et récidive, c'est parce qu'il te l'a piqué une fois, c'est ça? Bon jeu de mots, tonton, bravo. Et ben, en tous les cas, on vous salue les juniors, on vous embrasse très très fort, et à bientôt pour de nouvelles aventures.

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3: Ouais, je voulais faire une dédicace à Melvin que j'adore. Et aussi à toute l'équipe, vous êtes super. Je vous écoute depuis 3 jours.

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2: Oui, salut Radio Junior, salut à tous, c'est Clarissa. Ça serait pour faire une dédicace. Alors, je voudrais le groupe Arc-en-Ciel comme titre SOS pour toute l'équipe de Radio Junior et tous les gens que j'adore et que j'aime.

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3: Je suis Ariana Grande.

Bonjour, oui, bah bonjour mesdames et messieurs, madame junior et monsieur junior qui en présente. Je voulais vous demander si vous pouvez faire passer, encore comme hier, les bousquidous, et c'est pour de vrai. Au revoir, merci.

0: ben voilà. Bon, ben voilà.
1: En rentrant de l'école, bon, comme ben, je m'ennuyais, voilà, j'ai allumé la télé, bon, mais il n'y avait rien de terrible. Voilà. Puis comme j'avais pas du tout, bon, du tout envie, ben, de faire mes devoirs, voilà, alors j'ai téléphoné, bon, à trois, ben, ou quatre.

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3: Bonjour à tous, je m'appelle Damien, j'ai 24 ans, j'habite en Isère et j'aimerais dédicacer la chanson Les Mordus du Bon Bec d'abord à toute l'équipe de Radio Junior que j'écoute quasiment depuis ses débuts et qui, d'année en année, est de mieux en mieux. Sinon, j'aimerais aussi dédicacer cette chanson à tous les juniors, jeunes ou moins jeunes, qui, comme moi, écoutent et apprécient cette extraordinaire radio. Et enfin, je dédique tout particulièrement ce morceau à la personne que j'aime et qui se reconnaîtra. Bonne soirée à tous et longue vie à Radio Junior, la radio de tous les enfants, des petits comme des grands.

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0: plus fort des deux? C'est qui le plus fort des deux? C'est qui le plus fort des deux là? Dis-le! Oh! Oh! 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Oh! Hein? C'est moi le plus fort des deux! Allez, à demain!
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0: Bon, allez, là, faut y aller maintenant.
1: Non,
0: ah, si, si, vous y allez.
2: Bah, pourquoi?
0: Mais vous avez signé, vous y allez.
3: Mais on n'a rien signé, toujours.
2: Arrête.

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0: 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Salut.
1: Le docteur Maurice Danner, biophysicien un peu sous-boulé, cherche le moyen de réveiller les forces latentes que chaque homme possède en lui. Mais une surdose accidentelle de rayons gamma, avec 5 M, bouleverse la composition chimique de son organisme. D'aucuns diraient...
2: Hey, tonton, ça veut dire quoi, ça?
3: Bah, ça veut dire en gros, quand il est contrarié, il devient tout vert, puis il peut lancer des bagnoles, tu vois.
2: Et toi, t'es un super-héros?
3: Ben, je veux, mon neveu.
2: T'as quoi comme pouvoir?
3: Ben, moi, par exemple, je peux...

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3: 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Et voici, mesdames, mesdemoiselles, messieurs, Charlie sur Radio Junior.
4: Charlie qui ?
3: Mais non, Charlie, c'est la chanson du groupe Bousquido qu'on va écouter. Tiens d'ailleurs, mon petit bonhomme, est-ce que tu savais qu'il y a une ville qui s'appelle Charlie près de Lyon ?
4: Non, bah tu me l'apprends.
3: Et est-ce que tu sais comment s'appellent ses habitants ?
4: Je ne sais pas, tonton, tu vas nous le dire.
3: Eh ben, ce sont les Charlie Rottes. Tout simplement.

0: minute, s'il te plaît, Charles. Attends.
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2: Mesdames et messieurs les journalistes, tout d'abord bonjour, merci d'être venus à notre conférence de presse dans la grande salle de réunion de Radio Junior. Si on vous a tous réunis, les journalistes du monde entier, c'est que l'on a une chose très importante à vous déclarer. Et je vais laisser, si vous le voulez bien, la parole au co-animateur de l'émission Planète Junior, qui officie avec moi. Il s'agit de Tonton.
3: Merci beaucoup, mon cher Fabrice. Mesdames et messieurs les journalistes, comme vous le savez sans doute, Radio Junior, qui existe maintenant depuis de nombreuses années, est un véritable succès auprès des parents et également auprès des enfants.
2: C'est vrai, comme on a le dire, Radio Junior est testé par les parents et approuvé par les enfants, ou bien l'inverse, si vous voulez.
3: Et devant le succès phénoménal que remporte Radio Junior, la première radio des enfants dans le monde entier, nous avons décidé de diversifier nos activités.
2: Oui, nous avons choisi donc un segment diversificatif pour la grande société, la grande holding qui est Radio Junior et qui maintenant fait des milliards de millions de bénéfices.
3: Et donc, nous avons décidé, comme toutes les autres grandes branches de communication, nous aussi de nous diversifier.
2: Donc, Tonton va vous dire exactement de quoi il s'agit, mesdames et messieurs les journalistes.
3: Eh bien, nous avons décidé de lancer, après le succès de la radio, avec l'aide de professionnels compétents, dont nous vous révélerons les noms en temps voulu, nous allons lancer une télévision.
2: Et ne nous arrêtons pas en si bon chemin, mesdames et messieurs. Nous nous sommes dit que la presse doit être à notre portée et nous allons aussi lancer un magazine.
3: Donc si vous êtes venus nombreux et nombreux du monde entier, puisqu'il y a des journalistes de Taïwan, de New York, de Moscou, de Kinshasa, de Paris, de Bruxelles, de Meaux, de Trifouilly-les-Oies, eh bien, vous allez assister maintenant au lancement officiel de la première télé. Si vous le voulez bien, mon cher Fabrice, c'est à vous l'honneur que revient ce lancement de la première télé.
2: Très bien. Il faudrait peut-être un coup de main, Tonton.
3: Oui, d'accord. Alors, je vais vous donner un coup de main. Voici le lancement de notre première télé. Et dans la foulée, nous allons lancer, mesdames et messieurs, le magazine.
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1: Le 26 mai 1984, il avait épousé la fille d'Elvis Presley, Lisa Marie Presley. Il s'agit de Michael Jackson, qu'on écoute tout de suite.

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4: Coucou tout le monde! Salut la foule en délire! Ça y est, c'est Planète Junior qui commence! Alors, écoutez bien la liste de ses invités. Oui, Bruce Willis, Eddie Murphy, Jennifer Lopez, Laurie, Demi Moore, le clown Bobos, sans oublier Britney Spears, Sylvester Stallone, Francis Cabrel, Jean-Jacques Goldman, Alain Souchon, Laurent Voulzy, Félix le Chat, Puff Daddy et plein d'autres. Et oui, c'est la liste de tous les invités.
5: Oui, tous les invités qui, malheureusement, ne participeront pas à l'émission Planète Junior aujourd'hui.
4: Non, mais faut dire que ils avaient des choses à faire, certains des courses, d'autres avaient rendez-vous chez leur dentiste.
5: D'autres encore étaient légèrement malades, mais pas très très grave, hein, rassurez-vous.
4: Alors, ils pouvaient pas venir.
5: Heureusement.
4: Eh oui, heureusement. Deux autres grandes vedettes sont là pour les remplacer.
5: Oui, grandes, peut-être par la taille.
4: Par le talent, si.
5: Tu peux nous donner les noms ?
4: Oui, ben, il s'agit, mesdames, mesdemoiselles, messieurs, de celui qui est à ma droite, Fabrice.
5: Et de celui qui est à ma gauche, Tonton.
4: Ouais, bravo, bravo.
5: Bon, comme vous l'aurez compris, c'est quasiment comme d'habitude en ce qui concerne ce Planète Junior.
4: Eh, pas comme d'habitude, parce que là, on vous a choisi comme chez le boucher. Les meilleurs morceaux, la preuve tout de suite.

0: Et voici, chers amis, le moment que vous attendez tous avec impatience.
1: Oui, ils l'attendent, ouais, ça c'est sûr. Même encore plus qu'avec impatience.
0: Non, je rigole, ils l'attendent pas forcément, tonton, hein.
1: Comment ça, ils attendent pas mon rendez-vous?
0: Non, et d'après même les sondages, c'est le moment où le plus grand nombre d'auditeurs va faire pipi.
1: Et c'est parce qu'ils ont bu beaucoup avant l'émission et qu'ils ont envie, là. Et c'est un malheureux hasard, mais c'est tout, tu vas pas dire que c'est parce que mon rendez-vous ne marche pas.
0: Bah, ça je ne sais pas, tonton, hein. Il faudrait peut-être demander à des grands statisticiens d'analyser ce phénomène et de comprendre pourquoi cette baisse d'audience au moment où tu parles.
1: Ça m'inquiète. Ça me mine, tiens. Je suis prêt à rentrer chez moi.
0: C'est vrai?
1: Non, quand même pas, je rigole.
0: Ah bon, dommage.
1: Bah ben, on va pas y passer la nuit en tout cas, hé. Comme vous l'avez compris, chers amis, c'est maintenant le moment de la news à tonton.
0: Oui, c'est le moment de la news à tonton, oui. De toute façon, vous pouvez pas faire autrement, la direction m'a imposé ce rendez-vous.
1: Bah, traîne pas des pieds, fais pas ton mauvais joueur, voilà, c'est mon heure de gloire, c'est mon moment dans l'émission, dans ce Planète Junior, hein, parce que je parle très peu, donc voilà. La news à tonton, eh bien, sachez, chers amis, que de la poussière de lune a été mise aux enchères à Londres, en Angleterre.
0: Poussière de lune, n'importe quoi.
1: Laisse-moi finir. Non, mais des fois, sans blague. C'est une fiole de poussière de lune qui était vendue aux enchères à Londres. Et cette poussière provient de la mission Apollo en 1969.
0: Ah, ça, je m'en rappelle. J'étais tout jeune, hein. J'avais quelques semaines. Comme ça, vous pouvez deviner mon âge. Hein. Oui, je suis vieux maintenant.
1: Eh, quoi, que t'es plus jeune que moi.
0: Bah, de toute façon, on ne peut être plus jeune que toi, tonton, hein. ça, c'est sûr. Bon, alors, vas-y, excuse-moi.
1: Eh ben, donc, cette poussière provient de la mission Apollo en 1969, hein, au mois de juillet. Vous savez, c'est quand ils avaient marché sur la Lune qu'il y a Monsieur Armstrong.
0: Le trompettiste?
1: Mais non, le cosmonaute, il connaît rien, celui-là. Pourquoi pas le coureur cycliste? Il avait dit, c'est un petit pas pour l'homme, mais un grand pas pour l'humanité. Eh bien, il avait posé pour la première fois son pied sur la Lune et il avait ramassé comme ça de la poussière. Voilà. Et donc, la

0: poussière de lune s'est vendue entre 300 et 400 livres. À peu près 500 euros, quoi.
1: Ah bah, c'est pas très très cher.
0: Eh non, c'est pas cher, mais enfin, il y en a pas beaucoup, hein, c'est quelques grains.
1: Et dis donc, il me vient une idée, là, tonton.
0: Une idée pour gagner un peu plus d'argent?
1: Ouais, et si pendant le disque qui va suivre, on se mettait à quatre pattes, on ramasse, il doit bien y avoir un ou deux moutons que la femme de ménage a oublié dans le studio, on les met dans une enveloppe, et on les vend aux enchères.
0: Ouais, et en plus, ça aura même plus de valeur si je les touche avec mes doigts, vous rendez compte de la poussière de studio touchée par tonton.
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0: Elle est née en 1984 à Santa Barbara en Californie.
1: Ah bah ça c'était le nom d'une série télé dans les années 80. Santa Barbara.
0: Oui, tais-toi tonton.
2: Moi je préfère écouter Katy Perry. Hein.

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1: Effectivement, on va vous parler cinéma dans ce Planète Junior.
2: Oui, mais pas d'un film qui est actuellement à l'affiche, mais plutôt d'un film que vous pouvez voir régulièrement à la télé, puisqu'il est diffusé et rediffusé pour notre plus grand plaisir, et que vous pouvez vous procurer sur DVD.
1: Il s'agit des célèbres...
2: Oh, ma biche, gendarme de Saint-Tropez, bien sûr.
1: Ah, tu le limites bien, tonton, hein. Le Gendarme de Saint-Tropez est un film réalisé par Jean Giraud en 1964.
2: L'histoire, c'est le maréchal-chef des logis Cruchot, interprété par Louis de Funès, qui est muté justement à Saint-Tropez.
3: Oh, oh, oh. Je suis muté dans le Var avec un galon de plus. Maréchal des logis chef, ça va barder là-bas.
4: Ah, ça va ? On a fait bon voyage ?
5: Belle fille, chef, ouais. Félicitations.
6: Qu'est-ce que ça veut dire ? Ça garde à vous ! Garde à vous ! Alors on copine avec les supérieurs ? Hein ? On se tape sur le ventre ? On se prend pour des guerrieros ? Rajustez-vous, vous tenez-moi ça ! Et vous là-haut, hé !
4: Oui, chef.
6: Regardez-moi toujours ici, restez
4: oui,
6: là,
4: chef.
6: Regardez-moi
4: oui,
6: là.
4: Oui,
6: de la fantaisie dans le port du Képi, vous ?
4: Pardon, chef.
6: C'est le cirque ici, hein ? Garde à vous ! Non, hé, oh !
4: Oui, chef.
6: Toujours là, n'oubliez jamais là.
4: Oui, oui, toujours.
1: Une fois arrivé à Saint-Trope, Cruchot met au pas tout le monde en dressant des contraventions. Un zèle qui n'est d'ailleurs pas du tout du goût de son supérieur hiérarchique, l'adjudant Gerbert,
2: interprété par Michel Galabru.
1: Mais Cruchot va avoir fort à faire, car il va devoir lutter contre les naturistes qui envahissent la plage de Saint-Tropez.
2: Mais les naturistes sont les gens qui se font bronzer tout nu.
7: Messieurs, voici notre objectif. L'ennemi se tient ici, supérieur en nombre, rusé, attentif et bien organisé. Oh, que faire, me direz-vous ? Posez le problème. Qu'est-ce qu'un gendarme ? Qu'est-ce qu'un nudiste ? Perricot ? Qu'est-ce qu'un nudiste ?
8: Chef, c'est quelqu'un de tout nu.
7: Merlot, qu'est-ce qu'un gendarme ?
9: C'est quelqu'un de tout habillé, chef.
8: Chef. Avec un uniforme.
7: Très bien. Donc, si le gendarme est tout nu, il peut approcher le tout nu. Mais rien ne prouve plus qu'il soit gendarme. Par contre, si le tout nu voit le gendarme, il s'habille et rien ne prouve plus qu'il soit nudiste. C'est ce que nous appelons dans notre jargon de métier les données contradictoires. Alors nous attaquerons l'ennemi de toutes parts, de là et de là. Et nous formerons, comme qui dirait, un mouvement de tenaille.
9: Oui, mais il faudrait avoir des renforts, chef.
7: Non, monsieur, ce qui compte, ce n'est pas la quantité des hommes, c'est la qualité. C'est pourquoi vous allez suivre, sous ma direction, un entraînement de choc. Pas de question ? Ça sera tout, messieurs, à tout de suite sur le terrain.
1: Mais le maréchal-chef des logis Cruchot n'est pas venu tout seul à Saint-Tropez.
2: Non, il est venu accompagné de sa fille Nicole, qui raconte dans le port de Saint-Tropez que son père n'est pas gendarme, mais qu'il est millionnaire. Un mensonge qui va avoir de lourdes conséquences. En effet, le fiancé de Nicole l'emmène faire un tour dans ce qu'il croit être la voiture de son père, mais qui est en fait celle d'un dangereux gangster qui a dissimulé un Rembrandt volé.
1: Un Rembrandt, c'est un tableau. Et Rembrandt, c'est le nom du peintre de ce tableau, un peintre hollandais.
2: Et Louis de Funès, alias Cruchot, va essayer de sortir sa fille Nicole de ce mauvais tour.
7: Bon alors, regardez-nous ! Ah ! Bon, j'espère, messieurs, que nous ferons du bon travail ensemble. Écoutez-moi bien. Vous savez que le gendarme est à la nation ce que le chien de berger est au troupeau. Il faut souvent aboyer, parfois mordre, mais toujours se faire craindre. Vous êtes les branches, je suis le tronc. Une seule chose compte, c'est que la récolte soit bonne et que les vaches soient bien gardées. Ça sera tout, messieurs. Si seulement vous le permettez, mon adjudant.
9: Oui, c'est ça.
1: Le film Le Gendarme de Saint-Tropez est sorti au cinéma le 1er septembre 1964.
2: Il a réalisé à l'époque un très grand nombre d'entrées, puisqu'il y a eu 7 800 000 spectateurs.
1: Déjà, à partir du 31 juillet 1963, on parlait pour la première fois du projet de ce film dans la presse, annonçant que Louis de Funès serait l'interprète du gendarme de Saint-Tropez. Mais c'est seulement 10 mois plus tard, en mai 1964, que les premières scènes du film furent tournées. Dès le début, le réalisateur Jean Giraud souhaite que Louis de Funès soit l'interprète principal du film.
2: Et c'est Pierre Mondy qui devait jouer le rôle de l'adjudant Gerbert. Et c'est finalement Michel Galabru qui le remplace au pied levé.
1: Michel Galabru qui raconte d'ailleurs souvent cette anecdote. Il était justement en vacances dans un hôtel à Saint-Tropez. Il ouvre sa fenêtre quand il entend une conversation au bar du dessous et que quelqu'un dit « Bah voilà, on va faire un film qui s'appelle Le Gendarme de Saint-Tropez, mais on n'a pas un gros budget, donc on va prendre quand même une vedette, une tête d'affiche, comme on dit, Louis de Funès, et pour le reste, trouvez-moi des ringards !» Et justement, Michel Galabru fera partie de cette distribution.
2: Jean Giraud fait appel aussi à Jean Lefebvre, Guy Grosso, Michel Modo et Christian Marin. Le Gendarme de Saint-Tropez est le premier film d'une série de 6 comédies réalisées par Jean Giraud. Il y a donc Le Gendarme à New York en 1965, Le Gendarme se marie en 1968, Le Gendarme en balade en 70, Le Gendarme des extraterrestres en 79 et Le Gendarme des gendarmettes en 1982.
1: Sans oublier le début en 1964, Le Gendarme de Saint-Tropez.
2: Même si ce fut un grand succès, Le Gendarme fut un film à petit budget.
1: Seulement 130 millions de francs en 1964 et le cachet de Louis de Funès était de 8 millions.
2: À titre d'exemple, pour Le Gendarme en balade, le quatrième de la série, le budget fut de 250 millions. Et Louis de Funès, qui était devenu l'un des numéros 1 des écrans français, fut beaucoup mieux payé.
1: Juste pour la petite anecdote, dans les jeunes comédiens qui figurent dans ce Gendarme de Saint-Tropez, il y a un certain Patrice Lafont,
2: que l'on retrouvera beaucoup plus tard, présentateur de télévision avec Les Chiffres et les Lettres, Pyramide et puis également Fort Boyard.
5: Pourquoi tu te caches ? Parce que ton père est gendarme ? Ou parce qu'il a fauché un tableau ?
10: Mon père n'a rien fauché du tout. Même pas une voiture. Et tu devrais le savoir.
1: Et si vous allez en vacances du côté de Saint-Tropez, allez faire un tour place Blanqui. C'est là qu'il y a la fameuse gendarmerie nationale qui n'est plus occupée par les gendarmes, mais que l'on peut visiter et devant laquelle on peut poser et vous serez comme Cruchot, une superstar gendarme. Voilà, c'était notre film coup de cœur qui n'est certes pas une nouveauté, mais un film qu'on aime regarder avec plaisir en famille, Le Gendarme de Saint-Tropez.
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0: Et aujourd'hui les juniors, c'est le début de la semaine car nous sommes... Bah nous sommes lundi. Et le lundi, qu'est-ce qui se passe? Eh ben le lundi, c'est spaghetti. Non mais le lundi, dans Planète Junior, comme tous les jours à cette heure-ci, c'est vous qui prenez la parole.
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2: Salut, je suis Daniela avec ma copine Maëva. Et ben, on était sur le site et puis on avait vu le numéro et puis on voulait savoir à quoi ça servait. Et puis je suis fan de Laurie, alors si elle pouvait envoyer un email, ouais, enfin j'en ai déjà envoyé un, alors elle connaît mon adresse. T'as des blagues, Maëva? Ben... Elle est folle. voilà. Alors, je ne sais pas bon, trop. Parce que je sais qu'il doit y avoir beaucoup de monde qui doit appeler. Alors, parce que il y a beaucoup de succès de mes copines. Ma copine, elle est hyper bavarde. Moi, j'adore Priscilla. Elle est trop bien. J'adore sa dernière chanson. Bon. Bon, au revoir.
3: Non, non, non.
2: Voilà. On avait oublié de préciser avec ma copine. Et ben on a. Ma copine elle a 12 ans et puis moi je vais les avoir. Et puis on est en 6e au collège Frédéric Mistral à Lunel. Et puis mon rêve en fait ce serait de faire un CD. Déjà j'adore chanter. J'ai commencé à adorer chanter avec Laurie. Et puis voilà. Et mon rêve en fait ce serait de faire un CD. J'ai fait plein de paris avec des copines que je pourrais un CD. Et si vous voyez un jour Daniela sur un CD, ben c'est moi. De toute façon, je vous promets, je ferai un CD. De toute façon, je suis née pour ça. Et puis, voilà. Bon, ben, je vous laisse et bisous. Ciao.
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1: C'est l'une des personnalités féminines les plus suivies sur Twitter avec près de 110 millions d'abonnés. Voici

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0: Nous pensons à vous, notamment, aux périodes de vacances.
1: Eh oui, il est quelquefois pénible d'avoir son junior dans les pattes.
0: Oh oui, c'est vrai. Oh, ils courent partout.
1: Ils écrivent sur les murs.
0: Ils mangent salement.
1: Ils crient. Ils jouent.
0: 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Alors, amis parents, passez des vacances en toute quiétude.
1: Oui, soyez heureux, détendus. Alors, bref, en un seul mot, reposez-vous.
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1: Une superbe idée. 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
0: Mais attention, pas n'importe quelle famille.
1: Non, pas une famille prise au hasard. 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

0: Voilà, c'est déjà la fin de notre Planète Junior. Alors, comment vas-tu occuper ta soirée, tonton ?
1: Ah ben, tu sais que je suis un cinéphile, hein, autrement dit un grand amateur de cinéma, et plus précisément de western, et j'ai décidé que ce soir, j'allais me faire plaisir en regardant un bon western. Alors, tu vois, mon petit Fabrice, je vais être comme ça à peu près chez moi, ça va donner ça comme ambiance, écoute. Crac crac crac, bang bang bang, crac crac crac crac, pam pam pam, ta ta, ya, crac crac crac.
0: Ouais, tonton, c'est bien, c'est bien. J'ai presque tout saisi les bruits. Alors, j'ai entendu un U, un I, ça, tout va bien. Ce sont les chevaux, les bang, je suppose, ce sont les pistolets. Mais le crac-crac, c'est quoi, ça, tonton, le crac-crac ?
1: Ah ben, le crac-crac, c'est ce qu'il y a de plus important dans un western, mon petit bonhomme. Ah ben, ça voit que tu connais rien du tout, toi.
0: Mais c'est quoi, ça, le crac-crac ? Explique-nous, tonton, on va pas se quitter comme ça sans que tu nous dises ce qu'est le crac-crac.
1: Ben, le crac-crac, c'est ce qu'il y a de plus important dans le film, je viens de te le dire. C'est le moment où je mange mes biscuits au chocolat. Et alors ça fait crac crac crac crac crac crac.

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3: Faire semblant, c'est quand on dit, par exemple, j'ai une épée, et puis que l'autre, il a une épée, et puis que moi, je lui pointe mon épée contre le torse, et puis que lui, il a mal, donc ça veut dire que ça fait un peu semblant qu'il a mal.
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3: Ah bah ça y est, je suis enfin là. Je suis très content de vous retrouver aujourd'hui, mes petits amis. Bah figurez-vous que j'ai failli ne pas venir. Eh oui, je vais pas vous raconter ma vie, mais tout à l'heure, avant de partir de la maison, je ne retrouvais plus ma paire de souliers. Vous vous rendez compte? J'y étais venu pieds nus. Ah non, c'était pas possible. Bon, alors, nous sommes pas là pour parler de moi. Quoique, hein, on pourrait en parler un peu, non? On n'a pas le temps. Bon, bah d'accord. Il ne faut pas réveiller le chat qui dort. Peut-être avez-vous déjà entendu cette expression. Le chat, miaou. T'as vu comme je fais bien le chat? Le chat est un prédateur, c'est-à-dire que comme le lion, dont il est un cousin, il a des griffes et il peut être très dangereux. Même si parfois, il a l'air très mignon. Lorsque le chat se sent menacé, il n'hésite pas à se défendre en sautant au visage de son assaillant pour le griffer ou le mordre. Ne doit-on jamais réveiller un chat qui dort? Bien sûr que si, mais j'ai la seule condition de le connaître et de savoir s'il n'est pas trop agressif. Dans ce cas, il vaut mieux le laisser tranquille et ne pas le réveiller. Ainsi, quand on dit qu'il ne faut pas réveiller le chat qui dort, on pense qu'il faut éviter d'aller au-devant de problèmes dont on ne maîtrisera pas la situation plus tard. Ah, je suis bien content d'avoir retrouvé mes souliers, moi. Comment? On en reparlera plus tard. Bon, bah d'accord, on en reparlera plus tard. 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
4: 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J'habite à Châtillon. Je voudrais une chanson qui s'appelle Un Bête.

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direction la cuisine. Aujourd'hui, un dessert facile et rapide, le fruity yaourt. Les ingrédients, il vous faut par personne un pot de yaourt, un abricot, une pêche, une prune et la moitié d'une banane. Première étape, vous versez chaque yaourt dans un bol. Deuxième étape, vous lavez les fruits et vous les coupez en petits dés. Vous coupez la moitié de banane en tranches. Troisième étape, vous sucrez et vous mélangez les fruits au yaourt. Si vous avez le temps, mettez les bols au frigo pendant une heure. Ça y est, c'est prêt et régalez-vous bien. Et vous pouvez retrouver cette recette sur le site internet radiojunior.com.

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2: Ben, l'électricité, ça vient des éoliennes. Et après, on allume, il y a la lumière qui s'allume. Et ils achètent des ampoules et ils les mettent dans la lumière. Et alors après, ça fait une lumière. Si tu vas sur la terre, tu vas tout plein de courant.
3: L'électricité, c'est pour la lumière, pour l'eau, pour la télé, pour le téléphone et pour le gaz.
4: Quand il y a une ampoule cassée, on s'en rachète une autre. Et pour la télé, c'est pareil.
5: Si